très, très bon mercredi soir à vous. C'est Jason, je vous accompagne comme ça jusqu'à minuit. 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On dit dimanche, là, à 11h. Invitation au 95.5.

Au sport, il y a une huitième équipe qui va rejoindre le circuit senior de hockey, KRTB. C'est une équipe qui va avoir comme territoire les municipalités de Saint-Arsène, Kakuna, Notre-Dame-du-Portage et Saint-Antonin. Et d'ailleurs, on a sur montemiscouata.com tous les détails de cette nouvelle-là. Vous allez lire ça et nous abonner à notre infolettre gratuite.

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2: Voici vos nouvelles, Arsenal Média. Québec annonce la construction de deux nouvelles tours cellulaires dans la MRC de Témiscouata. Selon la députée de Rivière-du-Loup, Témiscouata, Les Basques et ministre du Tourisme, Amélie Dionne, la construction des

ces tours figurent dans la troisième étape de l'opération couverture cellulaire. Les deux tours seront situées à Lejeune et à Saint-Marc-du-Lac-Long et viendront augmenter la couverture cellulaire dans des secteurs où des besoins sont particulièrement grands. Selon l'information disponible, les projets doivent être terminés pour le 30 septembre 2028. La Sûreté du Québec a effectué lundi une perquisition dans le véhicule d'un homme de 67 ans qui se déplaçait dans le secteur de Rivière-du-Loup. L'interception a eu lieu en lien avec des infractions sur la loi concernant l'impôt et le tabac. Sur place, les policiers ont saisi environ 250 000 cigarettes de contrebande, environ 40 000 cigarettes aromatisées, un peu plus de 8 600 cigares, de même que près de 900 grammes de tabac à inhaler et près de 200 litres d'alcool illicite. L'homme s'expose à des accusations relatives à la loi concernant l'impôt sur le tabac et au code criminel. Le 25e tournoi de hockey sur glace estival du Kid/Groupe Grand Portage sera présenté du 24 au 26 juillet au Centre Premier Tech de Rivière-du-Loup. Avec 29 équipes réparties dans trois classes, il s'agit du plus important tournoi à l'est du Québec. Finalement, côté météo à Dégely, ce soir et cette nuit, c'est nuageux avec des averses après minuit et le minimum est de 18 degrés.

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Demain soir, Dégely va se mettre en mode musique avec le premier de 4 jeudis cool au Parc de l'Acadie. 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
1: Le match des étoiles de la Ligue de baseball senior s'en vient. Hein? C'est présenté ce samedi 19h au parc Denis Bouchard de Témiscouata sur le lac. Mais avant ça, les Braves vont jouer un autre match sur la route demain soir, 19h, du côté de Rivière-du-Loup.

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4: 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Québec annonce la construction de deux nouvelles tours cellulaires dans la MRC de Témiscouata. Selon la députée de Rivière-du-Loup-Témiscouata, Les Basques et ministre du Tourisme Amélie Dionne, la construction de ces tours figure dans la troisième étape de l'opération couverture cellulaire. Les deux tours seront situées à Lejeune et à Saint-Marc-du-Laclon et viendront augmenter la couverture cellulaire dans des secteurs où des besoins sont particulièrement grands. Selon l'information disponible, les projets doivent être terminés pour le 30 septembre 2028. La Sûreté du Québec a effectué lundi une perquisition dans le véhicule d'un homme de 67 ans qui se déplaçait dans le secteur de Rivière-du-Loup. L'interception a eu lieu en lien avec des infractions sur la loi concernant l'impôt et le tabac. Sur place, les policiers ont saisi environ 250 000 cigarettes de contrebande, environ 40 000 cigarettes aromatisées, un

peu plus de 8600 cigares, de même que près de 900 grammes de tabac à inhaler et près de 200 litres d'alcool illicite. L'homme s'expose à des accusations relatives à la loi concernant l'impôt sur le tabac et au code criminel. Le 25e tournoi de hockey sur glace estival du Kid/Groupe Grand Portage sera présenté du 24 au 26 juillet au centre Premier Tech de Rivière-du-Loup. Avec 29 équipes réparties dans 3 classes, il s'agit du plus important tournoi à l'est du Québec. Finalement, côté météo à dégelé, ce soir et cette nuit, c'est nuageux avec des averses après minuit et le minimum est de 18 degrés.

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très, très bon mercredi soir à vous. C'est Jason, je vous accompagne comme ça jusqu'à minuit. 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On dit dimanche là à 11h. Invitation au 95.5.

Au sport, il y a une huitième équipe qui va rejoindre le circuit senior de hockey, KRTB. C'est une équipe qui va avoir comme territoire les municipalités de Saint-Arsène, Kakuna, Notre-Dame-du-Portage et Saint-Antonin. Et d'ailleurs, on a sur montemiscouata.com tous les détails de cette nouvelle-là. Vous allez lire ça et vous abonner à notre infolettre gratuite.

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2: 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Québec annonce la construction de deux nouvelles tours cellulaires dans la MRC de Témiscouata. Selon la députée de Rivière-du-Loup-Témiscouata, Les Basques et ministre du Tourisme Amélie Dionne, la construction de ces tours figure dans la troisième étape de l'opération couverture cellulaire. Les deux tours seront situées à Lejeune et à Saint-Marc-du-Lac-Long et viendront augmenter la couverture cellulaire dans des secteurs où des besoins sont particulièrement grands. Selon l'information disponible, les projets doivent être terminés pour le 30 septembre 2028. La Sûreté du Québec a effectué lundi une perquisition dans le véhicule d'un homme de 67 ans qui se déplaçait dans le secteur de Rivière-du-Loup. L'interception a eu lieu en lien avec des infractions sur la loi concernant l'impôt et le tabac. Sur place, les policiers ont saisi environ 250 000 cigarettes de contrebande, environ 40 000 cigarettes aromatisées, un peu plus de 8 600 cigares, de même que près de 900 grammes de tabac à inhaler et près de 200 litres d'alcool illicite. L'homme s'expose à des accusations relatives à la loi concernant l'impôt sur le tabac et au code criminel. Le 25e tournoi de hockey sur glace estival du Kid/Groupe Grand Portage sera présenté du 24 au 26 juillet au Centre Premier Tech de Rivière-du-Loup. Avec 29 équipes réparties dans trois classes, il s'agit du plus important tournoi à l'est du Québec. Finalement, côté météo à Dégelis, ce soir et cette nuit, c'est nuageux avec des averses après minuit et le minimum est de 18 degrés.

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Merci Dieu.

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1: Le match des étoiles de la Ligue de baseball senior s'en vient. Hein? C'est présenté ce samedi 19h au parc Denis Bouchard de Témiscouata sur le lac. Mais avant ça, les Braves vont jouer un autre match sur la route demain soir 19h du côté de Rivière-du-Loup.

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2: Voici vos nouvelles, Arsenal Média. Québec annonce la construction de deux nouvelles tours cellulaires dans la MRC de Témiscouata. Selon la députée de Rivière-du-Loup-Témiscouata, Les Basques et ministre du Tourisme Amélie Dionne, la construction de ces tours figure dans la troisième étape de l'opération couverture cellulaire. Les deux tours seront situées à Lejeune et à Saint-Marc-du-Lac-Long et viendront augmenter la couverture cellulaire dans des secteurs où des besoins sont particulièrement grands. Selon l'information disponible, les projets doivent être terminés pour le 30 septembre 2028. La Sûreté du Québec a effectué lundi une perquisition dans le véhicule d'un homme de 67 ans qui se déplaçait dans le secteur de Rivière-du-Loup. L'interception a eu lieu en lien avec des infractions sur la loi concernant l'impôt et le tabac. Sur place, les policiers ont saisi environ 250 000 cigarettes de contrebande, environ 40 000 cigarettes aromatisées, un peu plus de 8 600 cigares, de même que près de 900

100 grammes de tabac à inhaler et près de 200 litres d'alcool illicite. L'homme s'expose à des accusations relatives à la loi concernant l'impôt sur le tabac et au code criminel. Le 25e tournoi de hockey sur glace estival du Kid/Groupe Grand Portage sera présenté du 24 au 26 juillet au centre Premier Tech de Rivière-du-Loup. Avec 29 équipes réparties dans 3 classes, il s'agit du plus important tournoi à l'est du Québec. Finalement, côté météo à dégelé, ce soir et cette nuit, c'est nuageux avec des averses après minuit et le minimum est de 18 degrés.

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les activités de la fin de semaine. On sait que les Braves seront de nouveau en action ce soir sur la route, le côté Ligue de baseball senior Puribec. Et on aura notre jeu dans l'émission de ce matin avec le plus gros mensonge. Je vous révèle l'année que l'on va parcourir, là.

Des maximums de 24 pour la première du week-end et de 28 pour dimanche. Et si vous êtes prêts avant, justement, de se diriger vers notre tour d'actualité en ce jeudi matin, côté musique, on lance les 100 000 matins avec les trois accords et Hawaïennes.

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1: Laurence Saint-Martin qu'on vient d'entendre avec Ciao Bye dans les 100 000 matins. Tour de grand titre en ce jeudi. Bien sûr, on regarde tout d'abord du côté de la presse. On en parle souvent de camionnage. Bien là, Québec qui adopte de nouvelles mesures là, pour tenter de contrer au maximum les chauffeurs au rabais.

On parle également d'aide à domicile pour aider une agence de placement là, qui se voit placée sur la liste noire. Assouplissement accordé à la fonderie Horn de Rouyn-Noranda, la santé publique qui était critique. Déficience intellectuelle en prison. Ah bien, rien n'a été mis en place là pour tenter d'améliorer la situation. Et pour ce qui est de Repentigny, bien le CN qui enquête toujours là sur la cause du déraillement, l'arrivée un peu plus tôt, il y a quelques jours. Obésité, bien les traitements les plus efficaces ont aussi le plus d'effets indésirables. Sommet de l'OTAN, on sait que plusieurs dirigeants de pays se retrouvent là présentement en Turquie. Mark Carney, lui, reçoit un pistolet du président turc. En Colombie-Britannique, deux nouvelles. Ben, premièrement, le bilan du naufrage d'un bateau de pêche qui s'alourdit. On parle maintenant de 7 vies perdues. Et les vents menacent là à ce même endroit en Colombie-Britannique d'attiser les incendies de forêt, donc, qui sont assez puissants du côté de l'ouest du pays. Donc, c'est une situation qu'on regarde de très près, bien sûr. Maintenant, si on se traverse du côté du Journal de Québec, on parle de la plus grosse foule qui va appartenir. Bon, on peut lancer les paris là, avec le démarrage de l'édition 2026 du Festival d'été de Québec. Propriété de 17 millions, yachts et voyages. Grosse vie pour un financier malgré le fait là, qu'il ait déclaré faillite. Triste décès sur la scène culturelle. On connaît tous ou à peu près la chanteuse Bonnie Tyler. Bien décédée à l'âge de 75 ans. Donc vraiment, triste nouvelle en ce jeudi matin. Terres agricoles, odeur de conflit d'intérêt là, du côté de Laval. On parle également d'une flopée d'offres en provenance du Québec pour la statue de Champlain qui avait été là, déboulonnée. On ajoute à ça au niveau des nouvelles la MCE qui refuse de fournir ses échéances avec QG100. Et on termine en parlant des États-Unis là, qui frappent à nouveau l'Iran. Donc on le voit, le cessez-le-feu qui est réellement terminé. Et ben là, ça laisse craindre encore une fois une escalade des violences entre les deux nations et pourrait même ajouter à ça Israël. Donc, et ça paraît également sur le prix du baril de pétrole là, qui a une petite montée de quelques pourcents hier mercredi. Donc, ça complète ce tour de grands titres en ce 9 juillet. On fait un arrêt comme à chaque matin dans le monde du sport. Les quarts de finale de la Coupe du Monde démarrent aujourd'hui. Un match seulement là, présenté fin d'après-midi. Et ben, y aura d'un côté la France de Kylian Mbappé. On jase sport après les deux prochaines chansons. Francis de Grand Prix avec Si j'avais su. Et à l'instant, les deux frères et Léo Gagné.

On y va maintenant avec les nouvelles scènes sportives et on commence bien sûr avec la Coupe du monde de soccer. Je le disais plus tôt, on commence la phase quart de finale et en ce qui concerne aujourd'hui et demain, vendredi, un seul match présenté chaque jour. Aujourd'hui, à 16h, on aura droit à tout un match. Ben, premièrement, d'un côté, le Maroc, équipe qui a sorti le Canada en 16e de finale, qui va affronter les Bleus, donc la France de Kylian Mbappé, 16h, c'est à noter. Petit, selon moi, bien dur de dire qui aura l'avantage dans ce match. Maroc, quand même, demi-finaliste de la toute dernière Coupe du Monde. On sait que la France avait la finale face à l'Argentine. Et demain, on aura droit au duel Espagne contre la Belgique. Les autres matchs quart de finale vont se jouer samedi. Il y aura l'Argentine de Lionel Messi qui va affronter la Suisse et la Norvège contre l'Angleterre. Donc, 16h aujourd'hui, 16h demain pour les matchs de samedi, 17h et 21h. Toujours au soccer, eh bien on se transporte maintenant du côté du CF Montréal qui jouait un match du championnat canadien hier. Eh bien, le CF n'a pas offert une performance très convaincante à son retour au jeu, mais il jouait là, dans le cadre de son match aller en quart de finale de ce championnat canadien. Un penalty opportun dans les arrêts de jeu a bien permis à Prince Owosu de délivrer le CF en route vers une victoire de 2-1 contre le Vancouver FC. Et Montréal qui aura maintenant la chance d'atteindre la demi-finale du championnat canadien pour la toute première fois depuis 2023. Le match retour entre les deux équipes aura lieu le 12 juillet au stade Saputo. Maintenant, côté baseball, eh bien, tout un match pour le lanceur Dylan Cease. Il savait là, qu'il se dirigeait vers un match sans point ni coup sûr. Il était prêt à atteindre un nombre inhabituel de lancers là, pour le compléter, mais il est passé tout près. Par contre, le positif dans tout ça, c'est que les Jays ont à nouveau battu les Giants de San Francisco 10-0. Donc, pour se sauver avec les honneurs de cette série de trois matchs, pause pour les Blue Jays aujourd'hui. Vont reprendre de l'action demain, vendredi à dimanche, trois matchs face aux Padres. Ça va se jouer là, du côté de San Diego. Et on termine par le hockey. Le Canadien, amènerait un nouveau visage derrière le banc, un nouveau visage aux côtés de l'entraîneur Martin Saint-Louis, le tricolore qui aurait procédé à l'embauche de Derek Lalonde pour un poste d'entraîneur adjoint laissé vacant par Trevor Likowski, selon le journaliste Eric Angel du Sportsnet. Donc, il faudra voir si ça va se confirmer au courant de la journée d'aujourd'hui. Le sport est maintenant complété. On retourne en musique. Prochain arrêt, un premier bulletin d'infos local régional avec Michel Scarpino. 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

0: fin du show, bien sûr, les Cowboys fringants qu'on vient d'entendre dans l'Ex-Sambier le matin. Pour nous, c'est loin d'être la fin de notre rendez-vous matinal. Un premier 30 minutes derrière nous. Premier bulletin d'info local, régional, sport et météo. C'est ce qui s'en vient sur O95.
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3: Bon jeudi, ici Michel Scarpino. Voici le bilan de l'actualité. Québec annonce la construction de deux nouvelles tours cellulaires dans la MRC de Témiscouata. Selon la députée de Rivière-du-Loup, Témiscouata-les-Basques et ministre du Tourisme Amélie Dionne, les deux tours seront situées à Lejeune et Saint-Marc-du-Lac-Long. Elles viendront augmenter la couverture cellulaire dans des secteurs où les besoins sont particulièrement grands. Selon l'information disponible, les projets doivent être terminés pour le 30 septembre 2028. Le bureau de la députée Dionne avance que depuis son lancement, le gouvernement a investi près de 280 millions pour étendre la couverture cellulaire à travers le territoire. La Sûreté du Québec a effectué lundi une perquisition dans le véhicule d'un homme de 67 ans qui se déplaçait dans le secteur de Rivière-du-Loup. L'interception a eu lieu en lien avec des infractions sur la loi concernant l'impôt et le tabac. Sur place, les policiers ont saisi environ 250 000 cigarettes de contrebande, environ 40 000 cigarettes aromatisées, un peu plus de 8 600 cigares, de même que près de 900 grammes de tabac à inhaler et près de 200 litres d'alcool illicite. L'homme s'expose à des accusations relatives à la loi concernant l'impôt sur le tabac et au code criminel. Sur la scène sportive, le 25e tournoi de hockey sur glace estival du KID Groupe Grand Portage sera présenté du 24 au 26 juillet au Centre Premier Tech de Rivière-du-Loup. Avec 29 équipes réparties dans trois classes, il s'agit du plus important tournoi à l'Est du Québec. On faisait savoir que plusieurs joueurs professionnels, dont Bradley Nadeau, attaquant des Hurricanes de la Caroline, seront présents. On souhaite également célébrer la 25e édition avec un 5 à 7 de lancement en compagnie des chansonniers Pierre Berger et Richard Sirois. On a prévu un encan de plusieurs articles sportifs de qualité, dont une toile de Patrick Roy. Ça complète le bilan de l'actualité Arsenal Média. On vous souhaite une bonne journée avec nous. 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
6: Ah bien, du côté du sport local, on commence avec le baseball senior Ligue Puribec. Un match présenté hier, le Shaker de Rimouski qui allait visiter le BRBGM de Trois Pistoles. Eh bien, Rimouski entre à la maison avec une victoire en poche, une victoire de 7 à 1 sur Trois Pistoles. Ce soir, un seul match présenté, 19h30, si bien sûr la météo ne vient pas jouer là, un petit tour. Les braves Batitec qui doivent aller visiter le Ciel FM de Rivière-du-Loup avant la tenue là, des trois seuls matchs de la fin de semaine qui vont tous se jouer vendredi. Puis on vous le rappelle, samedi, match des étoiles, 19h au parc Denis Bouchard. J'ai l'impression que si la météo est belle samedi, et c'est ce que l'on annonce, là, que du soleil, il pourrait y avoir pas mal de monde au terrain de baseball là, du côté du quartier Cabaneau. Donc, faudra voir si le match se joue ce soir. Côté Ligue de Balmol, microbrasserie Madawaska, deux des trois matchs se sont joués hier. Dans le premier, Pierre Beaulieu électrique l'emporte 12 à 10 sur la microbrasserie Madawaska. Le groupe GDS gagne 6 à 5 sur le dépanneur de l'accueil. Et le troisième match devait opposer le coin du sport à Excel Promo Plus, mais on sait que tour de 20h30, 21h, la pluie s'est mise à tomber et pas à peu près. Donc, c'est un match qu'on devra reprendre les trois prochains affrontements mercredi de la semaine prochaine, le 15 juillet. Et maintenant, un peu de météo avant de retourner en musique. Au thermomètre, 17 degrés, là, présentement 6h30, exactement. Nuageux aujourd'hui, 60% de probabilité d'averse tôt ce matin. Une alternance soleil-nuage par la suite, maximum 26. Et ce soir, cette nuit, ciel nuageux, probabilité d'averse à 60%. Et un minimum pour la prochaine nuit de 17. C'est maintenant Stas qu'on écoute avec Laisse-moi.

C'est une nouvelle dont on a parlé hier, justement, dans notre émission des Sarbis le matin. Les tours cellulaires, une annonce qui avait été faite du côté de Québec. Et là, on se demandait, oui, on parlait du Bas-Saint-Laurent, mais avec pas beaucoup de précision, à quel endroit, justement, seront installées là, certaines de ces tours dans notre belle région. Mais Québec qui annonce la construction de deux nouvelles tours cellulaires dans la MRC de Témiscouata, selon la députée de Rivière-du-Loup, Témiscouata, les Basques et ministre du Tourisme Amélie Dionne. La construction de ces deux tours dans la troisième étape de l'opération couverture cellulaire. Donc, on parle de deux tours qui seront situées d'un côté à Lejeune et de l'autre dans le transcontinental du côté de Saint-Marc-du-Lac-Long, un endroit où on en a bien besoin. Ça va bien sûr venir augmenter la couverture cellulaire dans certains secteurs où les besoins sont particulièrement grands. Et selon l'information qui est disponible, les projets doivent être terminés pour le 30 septembre. On aurait bien aimé 2026, non, 2028, c'est ce que l'on dit, donc ce n'est pas demain matin, selon toujours le bureau de la députée Amélie Dionne. Depuis son lancement, le gouvernement qui a investi tout près de 280 millions de dollars pour étendre la couverture cellulaire à travers le territoire. Donc, les deux premières étapes de l'opération couverture prévoyaient la construction de 211 sites cellulaires au Québec d'ici le 31 décembre 2026. Du côté de Québec, on estime qu'à quelques exceptions près, toutes les tours prévues dans les deux étapes sont opérationnelles d'ici ou seront opérationnelles d'ici la fin de l'échéance, donc d'ici la fin de cette présente année 2026. Donc, de ce lot de tours, je pense qu'on parlait de 17 dans la nouvelle là, pour tout le Québec. Bien, deux de ces antennes seront ici au Témiscouata. Une excellente nouvelle, mais il faut encore attendre deux petites années. Daniel Bélanger, maintenant qu'on écoute avec Rêver mieux dans les 100 000 matins.

0: bien, je peux vous dire, ce jeudi 9 juillet, gardez-vous de l'énergie. On vous présente ce soir Centre communautaire de Tigely, le tout premier de quatre jeudis cool. Les détails un peu plus tard, dans quelques instants. On va parler de cette nouvelle de Québec qui adopte de nouvelles mesures contre les chauffeurs. On rappelle.
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On est de retour, 6h45 exactement, et oui, on parle de Québec qui adopte de nouvelles mesures contre les chauffeurs au rabais qui font beaucoup jaser, mais pas vraiment pour les bonnes raisons. Et c'est une annonce qui sera faite aujourd'hui, jeudi, nouvelle mesure qui vise à empêcher les conducteurs inexpérimentés récemment arrivés au Québec de conduire des poids lourds sur les routes de la province. L'industrie du camionnage qui salue l'initiative, mais en attend davantage là, pour contrer ce phénomène qui en inquiète plusieurs. Donc, dès jeudi, tout conducteur de poids lourds ontarien souhaitant s'établir au Québec et possédant moins de 2 ans d'expérience, il devra passer un examen pratique avant de pouvoir se procurer son permis auprès de la SAAQ. Donc, s'il échoue 2 fois aux examens pratiques, il devra suivre la formation que doivent passer les personnes souhaitant obtenir un permis de classe 1 au Québec, mis en place le 15 décembre dernier. Donc, année après année, on sait des gens arrivent de l'Ontario avec une formation dont on n'a aucune idée de la qualité. C'est ce que déplore le ministre des Transports et de la Mobilité durable, Benoît Charrette. Donc, c'est une mesure temporaire jusqu'à ce que l'Ontario puisse démontrer un certain resserrement de ses propres mesures de formation. Et une forte proportion des entreprises de camionnage ontariennes qui ont recours à ce modèle des chauffeurs au rabais ou chauffeurs Inc. ou des conducteurs inexpérimentés qui sont embauchés à moindre coût, mais sans formation adéquate. Le 12 mai dernier, la vérificatrice générale de l'Ontario a d'ailleurs soulevé plusieurs lacunes dans l'industrie du camionnage dans cette province en mettant de l'avant les règles plus strictes appliquées ici au Québec. Mais oui, on va le voir comme une bonne nouvelle en espérant que ça va d'un, réduire le nombre, mais également réduire le nombre d'accidents causés trop souvent par justement ces chauffeurs au rabais. Donc, ouais, une excellente nouvelle. Vous pouvez lire ça dans la presse de ce matin. Oswell, maintenant, du côté de 95.5, last name.

Avions dit souvent que plus on est de fous, plus on s'amuse. Eh bien, on vous veut nombreux ce soir pour le lancement de l'édition 2026 des fameux Jeudi Cool, des spectacles gratuits. On vous le rappelle, 4 excellents hommages, et on pourrait même dire 5, puisque le jeudi de la semaine prochaine, il y aura 2 formations. Mais là, ce soir, on vous attend à partir de 20h, mais vous pouvez même arriver là, un peu d'avance, centre communautaire d'Igely, à cause de cette possibilité d'avoir peut-être un peu de pluie. Donc, tout un show qui vous attend. Amenez votre gang. On a hâte de vous revoir pour le premier de 4 Jeudi Cool. Et c'est un hommage au groupe Kiss. On connaît leur grand succès. On va probablement tous les entendre avec ce groupe hommage qui a excellente réputation partout où il passe. Donc, vous êtes amateur de Kiss, de bons vieux classiques du rock, ben, c'est l'endroit où vous voulez être ce soir, le tout premier Jeudi Cool. Donc, on vous le rappelle, du côté du centre communautaire, spectacle complètement gratuit. Et nous, une première heure qui se termine en musique, celle d'Éric Lapointe. Je rêve encore dans les 100 000 matins.

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2: Bonjour, ici Michel Scarpino. Voici le bilan de l'actualité. Les Inuits de Pessamit sur la Côte-Nord iront aux urnes dimanche afin de dire s'ils endossent ou non l'entente conclue avec Hydro-Québec et le gouvernement qui pourrait régler une fois pour toutes les débats juridiques qui durent depuis des années et permettre le développement de projets énergétiques qui, eux, pourraient être réalisés sans contentieux. L'entente de nouvelles relations concernant le développement énergétique prévoit le versement de plus de 2,5 milliards sur 50 ans, ainsi que d'autres sommes à déterminer à la communauté de quelques 4 000 âmes. Le document de 42 pages prévoit cependant empêcher la communauté de faire appel aux tribunaux pour contester les projets énergétiques à venir et ouvre son territoire aux projets de la société d'État, des éléments qui suscitent la controverse au sein de la communauté. Le CRTC a autorisé l'acquisition de Radio Classique de Québec par Arsenal Media. La transaction d'importance avait été annoncée en novembre, sous réserve de l'approbation du CRTC. Le format musical classique de la station va changer. Selon le président d'Arsenal, Sylvain Chamberlain, le nouveau son de la station pourrait être orienté vers le country avec la bannière Hit Country.
3: Ça améliore la diversité de l'offre à Québec. Et ça permet aussi une meilleure découvrabilité pour les gens et tout ça. Vraisemblablement, ça en va en country, oui.
2: Selon M. Chamberlain, c'est fort probablement en septembre qu'on pourra entendre Arsenal à la fréquence 92.7 à Québec. Il s'agira d'une 26e station pour Arsenal Media. Et puis la chanteuse britannique Bonnie Tyler, qu'on a notamment connue avec son succès Total Eclipse of the Heart, est décédée à l'âge de 75 ans. Dans un communiqué publié sur le compte Facebook de la chanteuse, il est écrit que celle-ci est morte de manière inattendue dans un hôpital du Portugal des suites d'une maladie pour laquelle elle était soignée. On lui doit de nombreux succès qui ont fait le tour de la planète. Ça complète le bilan de l'actualité Arsenal Media. On vous souhaite une bonne journée à notre antenne.
4: Et avant d'y aller des sports, en lien avec ce triste décès scène culturelle qu'on vient d'entendre, Bonnie Tyler, on va faire jouer une de ses chansons populaires là, d'ici la fin décembre le matin. Je vous le promets. Côté sport, eh bien, Coupe du monde de soccer 2026. On pense à la prochaine étape, celle des quarts de finale. Il y avait 48 équipes au début de cette Coupe du monde. En reste maintenant seulement 8. Le premier duel présenté à 16h aujourd'hui, la France qui affronte le Maroc. Les trois autres matchs, il y en aura un demain, tout comme aujourd'hui, sera présenté à 16h. Entre l'Espagne et la Belgique. Tout un duel à suivre. Il y a également la Norvège qui va se frotter à l'Angleterre samedi. Le match sera présenté à 17h et à 21h samedi. Dernier quart de finale, Lionel Messi et l'Argentine affrontent la Suisse et on commencera les demi-finales mardi.

0: toute première fois depuis 2023. Match retour va se jouer au stade Saputo dans exactement trois petites journées, le 12 juillet prochain. Donc, victoire du CF ou match nul leur permettrait justement d'atteindre le carré d'as de ce championnat canadien. On leur souhaite bonne chance. Au baseball, c'était hier le troisième et dernier match de la série entre les Blue Jays de Toronto et les Giants. Les matchs se jouaient à San Francisco et un peu comme les Giants l'avaient fait dans le premier match, les Blue Jays les ont blanchis 10-0, avaient gagné 9-3 dans le match de mardi soir. Donc, deux victoires pour les Jays contre une seulement pour les Giants. Les Blue Jays vont rester dans l'ouest des États-Unis puisque demain, vendredi, samedi et dimanche, trois parties face aux Padres de San Diego. Du côté maintenant, hockey, le Canadien, oui, nous apprend là, qu'il y aurait possiblement un nouveau visage aux côtés de Martin Saint-Louis la saison prochaine. Le tricolore qui aurait procédé à l'embauche de Derek Lalonde pour un poste d'entraîneur adjoint laissé vacant par Trevor Lekowski. Lekowski qui a passé 5 saisons comme adjoint à la formation montréalaise. Il aurait cédé son poste derrière le banc pour passer davantage de temps avec sa famille. Le désir du Canadien serait toutefois de conserver les services de Lekowski au sein de l'organisation. Et pour ce qui est de Lalonde, il a passé la dernière saison comme entraîneur adjoint avec les Maple Leafs de Toronto. La formation ontarienne avait toutefois annoncé mardi que ses services n'allaient pas être retenus l'an prochain avec l'arrivée de Jim Ehlers. Donc, le Canadien met le grappin sur Lalonde. Faudra voir comment ça va marcher avec l'équipe sous lui et Martin Saint-Louis, mais quand même une belle expérience pour celui qui était là chez nos ennemis jurés l'an dernier, les Leafs de Toronto. Ah bien, ça complète le sport. On est prêt à ouvrir la deuxième heure des 100 000 matins.
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un excellent début de journée à vous tous. Ceux et celles qui sont en vacances regardent le calendrier et se disent, ah, pas encore le retour au travail qui va peut-être arriver trop rapidement pour vous. Mais en ce qui concerne ceux et celles qui attendent que cette semaine se termine pour eux commencer leurs vacances, on doit regarder le calendrier tout autant. On espère que vous aurez droit à une très belle semaine, mais il faut d'abord terminer celle pour laquelle on est en plein dedans. 17 degrés, présentement, thermomètre, 7h04. Ça ne sera pas aujourd'hui, là, je vous le dis, la journée la plus ensoleillée de la semaine. C'est déjà nuageux. On parle de 60% de probabilité d'averse. La pluie qui a commencé hier en soirée, ça a tombé une partie de la nuit. Et ben, ce que l'on dit, là, c'est que ça devrait se terminer d'ici la fin de l'avant-midi, où là, on aura une alternance soleil-nuage. Quand même un beau maximum de 26 avec humidex, un ressenti de 29. Ce soir, cette nuit, des nuages, toujours 60% de probabilité d'averse au cours de la nuit et un minimum de 17. Si rien ne change, vendredi, samedi et dimanche, trois journées où on ne parle pas de précipitation. Demain, mélange soleil-nuage, max de 25. Samedi, soleil seulement 24 et dimanche, également une journée ensoleillée avec un maximum de 28 degrés. Et pour lancer la deuxième heure des 100 000 matins, qui de mieux que les Red Hot Chili Peppers et Other Side?

0: Que Barsang dans l'Assemblée le matin, je vous parle d'une activité qui se déroule en ce 9 juillet, donc aujourd'hui, mais également demain, vendredi, dès 21h. On vous invite à aller voir du cinéma, puisque le cinéma prend la rue Haute-Témiscouata. C'est vraiment une expérience culturelle unique avec paralleuil sur les murs. Ce que vous allez faire, vous allez parcourir certaines rues du Témiscouata, de Témiscouata sur le lac, et vous allez vous laisser surprendre par une sélection de courts-métrages québécois projetés directement sur les murs de la ville. Une véritable marche cinéma où chaque arrêt vous réserve de nouvelles découvertes. Le thème de la soirée, la chasse et la pêche, inspirée par les lacs, les forêts du Témiscouata. On parle d'œuvres présentées qui explorent des histoires de transmission, de passion et de liens profonds avec notre territoire. Donc, aujourd'hui et demain 10 juillet, 21h, le point de départ, on vous attend à la MRC de Témiscouata, aux 5 rues de l'Hôtel de Ville. L'activité, elle est gratuite. Vous apportez vos chaises pour pouvoir vous asseoir un peu le temps du visionnement. On dit que le parcours est d'à peu près 1,5 km et la durée approximative de cette activité, 2 heures, une activité présentée par Paraleuil en collaboration avec le Beaulieu culturel du Témiscouata. Donc, on vous attend pour cette soirée de cinéma à ciel ouvert. Oui, un peu de grisaille, un peu de pluie ce matin, mais on parle d'une alternance soleil-nuage à partir de la fin de l'avant-midi. Donc, on touche du bois, on se croise les doigts pour être en possibilité de tenir cette activité aujourd'hui, mais également demain. Donc, Paraleuil du cinéma sur les murs de certains édifices, certaines bâtisses de Témiscouata sur le lac.
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0: Et avant de retourner en musique, le plus gros mensonge de l'année. Et ce matin, on tourne du côté de l'année 2018. Premièrement, 2018 au cinéma, c'est la sortie d'un film que j'ai dû voir au moins une quinzaine de reprises, et je n'exagère pas, Top Gun Maverick avec l'excellent Tom Cruise. À la télé en 2018, on a droit à la toute première saison de l'excellente série Fugueuse avec Ludivine Redding. Et en musique en 2018, Maroon 5 lance la pièce Girls Like You. Donc, lequel des trois événements n'est pas arrivé en 2018, selon vous? Je vous laisse y penser. C'est le tout dernier extrait du premier album solo de Jean-François Posé, emmêlé dans ses cheveux dans les 100 000 matins.

On se pose la question, est-ce que la voix sera de retour en ondes l'hiver prochain à TVA? La question se pose alors que la chaîne lance aujourd'hui, jeudi, un appel à candidature auprès des passionnés de musique pour une nouveauté qui va s'appeler Hitster Québec. Oui, tiré du célèbre jeu de société qui sera diffusé dès janvier prochain. Du côté de Québécois, on refuse de préciser la case horaire de Hitster Québec en précisant que ce détail, mais également l'identité de l'animatrice ou de l'animateur, bien seront dévoilés là, incessamment. Coproduction de Déferlante et d'Attraction en collaboration avec Québécois Contenu, Hitster Québec voudra un grand tournoi musical avec une ambiance qu'on dit là, à la fois festive, rassembleuse et à grand déploiement. Les participants devront bien sûr connaître des chansons de tous les styles et les placer correctement là, en ordre chronologique sur une ligne du temps. Donc, on ne s'éloigne pas du traditionnel jeu et pour ce faire, devront bien sûr puiser dans leurs connaissances, mais pourront également compter sur l'appui de supporters de leur choix afin, bien sûr, de les aider dans des moments clés de la compétition en mentionnant que la musique québécoise va occuper une place de choix dans la sélection de titres qui seront mis de l'avant. Les aspirants candidats, vous pouvez, candidats, candidates ou ceux et celles qui aimeraient tenter leur chance, vous inscrire dès maintenant. Le jeu de société Hitster, création de Jumbo Group, distribué par Fremantle, et on souligne que des adaptations télévisuelles ont déjà été proposées jusqu'ici là, aux Pays-Bas, mais également en Allemagne. Donc, une troisième version sera 100% québécoise. J'aimerais peut-être essayer, voire de tenter ma chance comme candidat. Je pense qu'après l'émission, j'irai voir les conditions et les dates de tournage qui ne se feront assurément pas là ici au Témiscouata. Donc, faut probablement se déplacer du côté de Québec ou de Montréal. Mais si vous pensez que vous êtes le grand connaisseur ou la grande connaisseuse côté musique d'un peu tous les styles de toutes les décennies, Hitster Québec peut-être pour vous.

0: trois encore avec Marrakech. C'est la chanson qui nous amène au deuxième bulletin d'info local régional. On va regarder le sport et la météo également. Et je vous laisse penser, selon vous, le pourcentage de travailleurs canadiens qui aimeraient peut-être changer d'emploi dans la prochaine année, selon vous.
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1: Bon jeudi, ici Michel Scarpino. Voici le bilan de l'actualité. Québec annonce la construction de 2 nouvelles tours cellulaires dans la MRC de Témiscouata. Selon la députée de Rivière-du-Loup, Témiscouata-les-Basques et ministre du Tourisme Amélie Dionne, les 2 tours seront situées à Lejeune et Saint-Marc-du-Lac-Long. Elles viendront augmenter la couverture cellulaire dans des secteurs où les besoins sont particulièrement grands. Selon l'information disponible, les projets doivent être terminés pour le 30 septembre 2028. Le bureau de la députée Dionne avance que depuis son lancement, le gouvernement a investi près de 280 millions pour étendre la couverture cellulaire à travers le territoire. La Sûreté du Québec a effectué lundi une perquisition dans le véhicule d'un homme de 67 ans qui se déplaçait dans le secteur de Rivière-du-Loup. L'interception a eu lieu en lien avec des infractions sur la loi concernant l'impôt et le tabac. Sur place, les policiers ont saisi environ 250 000 cigarettes de contrebande, environ 40 000 cigarettes aromatisées, un peu plus de 8 600 cigares, de même que près de 900 grammes de tabac à inhaler et près de 200 litres d'alcool illicite. L'homme s'expose à des accusations relatives à la loi concernant l'impôt sur le tabac et au code criminel. Sur la scène sportive, le 25e tournoi de hockey sur glace estival du KID Groupe Grand Portage sera présenté du 24 au 26 juillet au Centre Premier Tech de Rivière-du-Loup. Avec 29 équipes réparties dans 3 classes, il s'agit du plus important tournoi à l'Est du Québec. On faisait savoir que plusieurs joueurs professionnels, dont Bradley Nadeau, attaquant des Hurricanes de la Caroline, seront présents. On souhaite également célébrer la 25e édition avec un 5 à 7 de lancement en compagnie des chansonniers Pierre Berger et Richard Sirois. On a prévu un encan de plusieurs articles sportifs de qualité, dont une toile de Patrick Roy. Ça complète le bilan de l'actualité Arsenal Média. On vous souhaite une bonne journée avec nous. 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
3: Au sport, match présenté ce soir 19h30 dans la Ligue de baseball senior Puribec. Et à nouveau, les braves Batitec font partie des 2 équipes là, qui s'affrontent à 19h30. Ce sera un autre match sur la route là, pour les braves. On sait qu'ils ont gagné contre les industries Desjardins du Kamouraska à Saint-Pascal le mardi. Ah ben là, ce soir, c'est le ciel FM de Rivière-du-Loup que les braves vont visiter. Donc 19h30, on suit ça. Hier, le Shaker de Rimouski l'emporte sur la route. Une victoire de 7-1 sur le Bérubé GM de 3 pistoles. Autre de match de ce soir, il y en aura 3 demain vendredi. Ce sera les seuls matchs du calendrier régulier à l'horaire pour le week-end. Les Industries Desjardins vont affronter le Ciel FM à 19h30. 19h30 également, le Frontière FM visite le Shaker de Rimouski. Et à 20h, Bérubé GM de 3 pistoles. Ça va Matane, match contre les Allées du Boulevard. Et samedi, 19h, une deuxième édition du match des étoiles de la Ligue de baseball senior avec d'un côté les meilleurs joueurs locaux. Pour les Braves, il y aura Félix Castonguay et Sam Pearson. Et dans l'autre équipe, les joueurs importés. Ah bien là aussi, la présence de 2 Braves, Raku Morita et Okuto Kanai, qui, ben oui, on devrait le voir là, sur le monticule, du moins pour une ou 2 manches. Ouais, on doit s'attendre à un gros, gros match de baseball. Dur de prédire déjà l'équipe gagnante, mais on va avoir du baseball de grande qualité. Et on parle également de la Ligue de Balmol Microbrasserie Madawaska. On était mercredi hier, donc il y avait la tenue des 3 matchs. Bon, on aurait bien aimé, mais 2 seulement ont été présentés. Dans le premier, Pierre Beaulieu Électrique bat la Microbrasserie Madawaska 12-10. Et dans le match de 19h30, c'est une victoire très serrée du groupe GD. 6-5 sur le dépanneur de l'accueil. Je n'ai pas le pointage là, sous les yeux pour ce match du coin du sport face à Excel Promo Plus. Mais selon moi, là, la pluie qui est peut-être venue jouer les troubles faites. Donc, on devra reprendre ce match. Est-ce qu'on le fera lundi prochain ou mercredi? Il y aura les 3 matchs habituels, là, mercredi prochain, 15 juillet. Est-ce qu'on aura là le début des séries? Faudra voir, là, je sais qu'on approche la fin de la saison, donc dès que j'ai les détails, je vous donne tout ça. Bedroom Posters, c'est Good Charlotte et Yellow Card qu'on écoute après les détails météo. 2 degrés supplémentaires. On approche du 20 avec 19 présentement. Ciel nuageux, 60% de probabilité d'averse ce matin. Une alternance soleil-nuage par la suite, un maximum de 28. Ce soir, cette nuit, nuageux, 60% de probabilité d'averse et un minimum de 17. Demain, on aura un mélange de soleil-nuage, maximum de 25. On ne veut pas que les prévisions de la fin de semaine changent puisque pour samedi, tout comme dimanche, c'est le soleil qui prend rendez-vous avec nous, l'au Témiscouata, avec 24 samedi le maximum, et encore mieux dimanche, un max de 28.

Loin d'être une bonne nouvelle, article du Devoir qui commence en nous parlant de novembre 2018. Un patient de la Montérégie a besoin d'une consultation en gastro-entérologie. Donc, novembre 2018. On doit lui octroyer un rendez-vous dans l'année suivante. Tenez-vous, il ne verra ce spécialiste qu'en juin 2025, faites le calcul, 7 ans plus tard, quelque part dans le Bas-Saint-Laurent, janvier 2023, un autre citoyen, lui, placé sur une liste d'attente en ophtalmologie. D'après sa condition médicale, rendez-vous doit être obtenu le mois suivant. À bien 3 ans plus tard, on est rendu en 2026 et même un peu plus de 3 ans, à bien ce même patient ou ce patient du Bas-Saint-Laurent doit toujours attendre. Et on dit que des scénarios semblables, ça se compte par milliers au Québec selon une analyse des données du Devoir. Si Québec s'est certes entendu au printemps avec la Fédération des médecins spécialistes du Québec, à bien les temps d'attente pour voir un médecin spécialiste continuent d'atteindre des records, moins de la moitié des requêtes, 41,5%. Médecine spécialisée ont respecté les délais impartis par Santé Québec entre 2023 et 2025 dans 12 des 15 centres de répartition des demandes de services de la province. Bien, cette proportion change selon la région, mais également la spécialité, mais aussi selon la priorité médicale. Donc, les données obtenues à la suite d'une demande d'accès à l'information concernent tous les CRDS de la province, à l'exception de ceux de l'Outaouais, de l'Estrie et de Montréal, qui ont dû être incapables d'acheter les données nécessaires pour l'analyse. Et malgré plusieurs demandes du Devoir dans les derniers mois, le CRDS de Montréal traite à lui seul près du quart des demandes en médecine spécialisée transitant là, par ce système. Donc, au total, le Devoir a pu analyser plus de 2,5 millions de demandes réparties dans tout le Québec. Lorsqu'on parle des requêtes les plus urgentes de priorité B, c'est-à-dire quand un rendez-vous doit être octroyé dans les 10 jours suivant la demande, eh bien, respecte les délai à 53% du temps. C'est le cas notamment pour une rupture totale du tendon d'Achille. Les demandes en priorité D, où un rendez-vous doit être pris dans les 3 mois suivant la demande, par exemple pour une suspicion du parkinsonisme, eh bien, ne respectent les délais que le tiers du temps. Donc, on tourne autour de 33%. Il y a noté que la grande majorité des demandes de priorité A, où un rendez-vous doit être obtenu en 3 jours, ne sont plus transmises au CRDS depuis 5 ans. On priorise plutôt des corridors de services plus urgents. Donc, rien d'encourageant lorsqu'on nous donne de tels chiffres. Donc, il y a encore beaucoup, beaucoup, beaucoup de travail à faire pour réduire le temps d'attente d'une visite chez les différents médecins spécialistes. Qui va réussir à le faire? Ben, ça pourrait, on pourrait en entendre jaser pas mal là, dans les semaines, les mois à venir avec l'arrivée d'une campagne électorale provinciale pas plus tard qu'au début octobre 2026.

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0: Ah bien, je vous parle rapidement d'activité là, ici du côté.
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0: Ah bien, je disais, oui, activité du côté de Desjely. On nous amenait un horaire très bien rempli là pour justement l'été qui commençait il y a à peine plus de deux petites semaines. On vous rappelle le premier des Jeudi Cool dès 20h avec un hommage à Kiss au Centre communautaire de Desjely. Spectacle gratuit. Encore une fois aujourd'hui, plage municipale, la piscine du camping, les jeux d'eau, le cinéma à 19h et les sentiers de vélo de montagne, les sentiers Baselay vous attendent également le jour après jour. Vous avez sur la page Facebook de Desjely l'ensemble de ces activités, celles qu'on vous offre à tous les jours, les activités hebdomadaires, autres activités. Donc, vous avez vraiment toutes les infos. Et je vous parle autre chose très intéressante. On sait que Desjely est un village relais. Ah bien là, on vous invite à participer à un beau concours qui vous donne la chance ou qui vous fait courir la chance de gagner un beau prix. On vous invite tout d'abord à aller trouver la carte au parc de l'Acadie. Posez-vous et on prend le relais. Donc, à travers les nombreux points d'arrêt offerts dans les différents villages relais, vous serez invité à participer à un tout nouveau concours Cherche et trouve pour gagner. Donc, amusez-vous avec cette nouvelle carte géante. Apprenez-en plus sur le réseau des villages relais. Vous pourriez même remporter l'un de leurs sacs pique-nique de luxe d'une valeur de 100$ chacun. Et là aussi, vous avez le lien pour aller avoir les détails, les règlements de ce concours qui nous met en valeur nos différents villages relais là, un peu partout dans la province. Donc, si vous prenez part à ce concours, bonne chance à vous tous. Une espèce de quiz ludique aussi qui vous attend à propos de ce concours des villages relais. Une excellente idée. Donc, on vous invite à aller visiter un peu partout. Pendant ce temps-là, Jean Leloup, lui, prend une balade, mais pas dans le Témiscouata, à Toronto.

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2: Bonjour, ici Michel Scarpino. Voici le bilan de l'actualité. Les Inuits de Pessamite sur la Côte-Nord iront aux urnes dimanche afin de dire s'ils endossent ou non l'entente conclue avec Hydro-Québec et le gouvernement qui pourrait régler une fois pour toutes les débats juridiques qui durent depuis des années et permettre le développement de projets énergétiques qui, eux, pourraient être réalisés sans contentieux. L'entente de nouvelles relations concernant le développement énergétique prévoit le versement de plus de 2,5 milliards sur 50 ans, ainsi que d'autres sommes à déterminer à la communauté de quelque 4 000 âmes. Le document de 42 pages prévoit cependant empêcher la communauté de faire appel aux tribunaux pour contester les projets énergétiques à venir et ouvre son territoire aux projets de la société d'État, des éléments qui suscitent la controverse au sein de la communauté. Le CRTC a autorisé l'acquisition de Radio Classique de Québec par Arsenal Media. La transaction d'importance avait été annoncée en novembre sous réserve de l'approbation du CRTC. Le format musical classique de la station va changer. Selon le président d'Arsenal, Sylvain Chamberlain, le nouveau son de la station pourrait être orienté vers le country avec la bannière Hit Country.
3: Ça améliore la diversité de l'offre à Québec. Et ça permet aussi une meilleure découvrabilité pour les gens et tout ça. Vraisemblablement, ça en va country, oui.
2: Selon M. Chamberlain, c'est fort probablement en septembre qu'on pourra entendre Arsenal à la fréquence 92.7 à Québec. Il s'agira d'une 26e station pour Arsenal Media. Et puis la chanteuse britannique Bonnie Tyler, qu'on a notamment connue avec son succès Total Eclipse of the Heart, est décédée à l'âge de 75 ans. Dans un communiqué publié sur le compte Facebook de la chanteuse, il est écrit que celle-ci est morte de manière inattendue dans un hôpital du Portugal des suites d'une maladie pour laquelle elle était soignée. On lui doit de nombreux succès qui ont fait le tour de la planète. Ça complète le bilan de l'actualité Arsenal Media. On vous souhaite une bonne journée à notre antenne.
4: On lance officiellement dans quelques secondes notre dernier 60 minutes des 100 000 le matin de ce jeudi 9 juillet. Mais tout d'abord, on parle un peu de sport et soccer pour commencer. Huitième de finale, ça s'est terminé mardi. On commence aujourd'hui avec un seul match. Les quarts de finale, on aura droit à quatre matchs complètement fous, j'en suis certain. Aujourd'hui, on surveille la France qui se frotte au Maroc à 16h. Demain, ce sera au tour de l'Espagne d'affronter la Belgique à 16h également. Et les deux autres matchs quarts de finale seront présentés samedi à 17h et 21h. 17h, la Norvège contre l'Angleterre. Et pour ce qui est de 21h, l'Argentine contre la Suisse. Selon moi, France va sortir, l'Espagne, je parle également de la Norvège qui pourrait causer une surprise et l'Argentine, selon moi, va atteindre également le carré d'as. On verra la semaine prochaine si je me suis trompé, si j'ai eu 1, 2, 3 bonnes prédictions sur 4 ou un 4-4, faudra voir. Toujours dans le soccer, le CF Montréal entamait hier les matchs quart de finale du championnat de soccer canadien. L'adversaire était le Vancouver FC. Le match se jouait du côté de Vancouver et ça a été un gain de 2-1 du CF Montréal grâce à un penalty opportun dans les arrêt de jeu de Prince Owusu. Les deux équipes vont s'affronter de nouveau dans le match retour. Celui-là aura lieu le 12 juillet et en sol québécois au stade de Saputo. Donc, on souhaite la meilleure des chances au CF. Du côté des Blue Jays, eh bien, on a gagné une série sur la route en gagnant 10-0 hier. Les Jays sur les Giants de San Francisco remportent les honneurs de cette série 3 matchs avec 2 victoires contre une seule pour les Giants.

0: l'organisation. Donc, pas de revoir le poste qu'on pourrait lui trouver. Mais justement, Derek Lalonde, on lui souhaite la meilleure des chances, puis on espère que ça va cliquer justement avec Martin Saint-Louis. Ah bien, c'est le temps de la lancer cette dernière heure des 100 000 matins.
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petite nouvelle côté actualité. On aura notre hit Grand Bajou tout de suite après le dernier bulletin d'info local régional avec Michel Scarpino. Et je vous fais entendre un succès de Bonnie Tyler qui nous quittait. On apprenait cette nouvelle pour certains tard hier, pour d'autres tôt ce matin. Et comme autre musique, puisqu'il n'y a pas seulement que le hit Grand Bazou dans notre dernier 60 minutes ensemble, il y a également Fun avec Some Nights et aussi Talk et Time Machine.

8h12 dans quelques secondes. Je vous raconte une histoire qui a dû faire monter, et j'en suis convaincu, le niveau de stress d'un jeune pilote d'avion. Puisque il y a un pilote qui a sauté par la porte d'un avion en vol et ce pilote a laissé l'élève à qui il enseignait le pilotage atterrir l'appareil tout seul. Ça s'est déroulé en Argentine samedi dernier. Leandro Andrés Bartazzo, qui était à bord de l'appareil Cessna 150 avec Rosario, un élève d'une vingtaine d'années. C'est ce que nous rapporte le TN Media News. Et ben, ce qu'a dit le pilote, et c'est la phrase mot pour mot que l'on nous écrit, « Tu sais ce que tu as à faire, continue », aurait-il dit à l'élève avant d'enlever son casque, sa ceinture de sécurité, d'ouvrir la porte et de sauter hors de l'avion, bien sûr équipé d'un parachute. Donc l'homme de 42 ans qui a été retrouvé, oh, sans vie, on dit, à la suite de l'incident. Donc, non, il n'était pas équipé d'un parachute et probablement qu'il avait triste raison de sauter de l'appareil. Donc, ce n'était assurément pas prémédité, du moins, l'élève qui était en période d'apprentissage ne savait rien de ce qu'allait faire l'entraîneur ou le pilote qui lui enseignait. Aucun signe ne pouvait laisser présager justement que le pilote avait planifié ce geste, selon Eduardo Alvarez, le directeur de l'école de vol Flying Parrot des perruches volantes de Cordoue. Mais imaginez comment a dû se sentir ce jeune pilote de 22 ans. Ben, premièrement, de trouver la façon d'atterrir, de faire atterrir l'appareil, ce qui n'était peut-être pas un problème pour lui. Il avait peut-être plusieurs heures quand même derrière la cravate là de cours de pilotage, mais devait le faire avec ce qu'il voyait ou ce qu'il venait de voir, c'est-à-dire son instructeur carrément se détacher et sauter dans le vide, et là, ce qu'on comprend, sans parachute, puisqu'il a perdu la vie. Donc, ouch! Quelque chose, cette histoire qu'on ne voit pas à tous les jours, et heureusement, je dois vous le dire. Avez-vous entendu nos trois événements de notre jeu, le plus gros mensonge de l'année? On est en 2018 pour s'amuser en ce jeudi matin.

Ah bien oui, jeu d'eau, le plus gros mensonge de l'année. Et ce matin, on flirte dans des événements arrivés en 2018. Du moins, deux des trois événements, à vous de deviner. En 2018, tout d'abord au cinéma, c'est la sortie de l'excellent film Top Gun Maverick avec, bien sûr, Tom Cruise. À la télé, en 2018... on a droit à la première saison d'une série qui a été très populaire, la série Fugueuse avec une jeune Ludivine Redding. Et il y a également en 2018, eh bien, c'est le groupe Maroon 5 qui lançait cette pièce. Je vous en fais entendre quelques secondes. Avec ce titre de chanson de Maroon 5, Girls Like You. Donc, deux événements sont arrivés en 2018 et un troisième, pas vraiment lors de cette année. Allez-vous réussir à l'identifier? C'est Roxane Bruno qu'on écoute maintenant. Je suis pas stressé. J'ai...

8h20, je transporte maintenant du côté transcontinental. Et là, j'appelle à votre mémoire. On ne va quand même pas si loin que ça dans les événements. Mais est-ce que vous vous souvenez du gym Transform à l'école secondaire de 2007 à 2021? On a vu défiler des résolutions du nouvel an, des premiers squats hésitants, des routines qui sont devenues des habitudes de vie. Et là, 2020 est arrivé et on sait ce que ça a causé. Le gym Transform a été mis au repos. Mais là, aujourd'hui, on a une annonce qui va vous transporter. Oui, et c'est une excellente nouvelle. Le gym Transform à Paunigamo va redevenir accessible au public dès janvier 2027. Et derrière ce retour tant attendu, on nous parle de trois passionnés qui travaillent fort depuis plusieurs mois pour concrétiser le projet. On a bien hâte de vous présenter justement ce projet et les gens derrière le projet se mettre en forme. On le sait, on ne devrait jamais être un luxe. On revient avec la mission d'offrir des installations de qualité, mais surtout à des tarifs accessibles à toutes et à tous. D'autres détails vont suivre très bientôt, donc on vous invite à rester à l'affût. Mais déjà, on peut vous confirmer que dès janvier 2007, le gym Transform de Paunigamook redeviendra accessible au public. Donc, c'est une excellente, ça aura été une fermeture là, pendant 7 longues années. Avant de s'informer, une dernière fois, scène locale, régionale, bien sûr, avec Michel Scarpino, en musique, Zach Scott et Pet la Balloune.

0: Dernier droit, dernier 30 minutes des 100 000 matins de ce jeudi 9 juillet et dans les prochaines secondes. Info locale, régionale, sport et météo semaine et s'ajoute à ça, et le grand bazou au QI.
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2: Bon jeudi, ici Michel Scarpino. Voici le bilan de l'actualité. Québec annonce la construction de deux nouvelles tours cellulaires dans la MRC de Témiscouata. Selon la députée de Rivière-du-Loup, Témiscouata-les-Basque et ministre du Tourisme Amélie Dionne, les deux tours seront situées à Lejeune et Saint-Marc-du-Lac-Long. Elles viendront augmenter la couverture cellulaire dans des secteurs où les besoins sont particulièrement grands. Selon l'information disponible, les projets doivent être terminés pour le 30 septembre 2028. Le bureau de la députée Dionne avance que depuis son lancement, le gouvernement a investi près de 280 millions pour étendre la couverture cellulaire à travers le territoire. La Sûreté du Québec a effectué lundi une perquisition dans le véhicule d'un homme de 67 ans qui se déplaçait dans le secteur de Rivière-du-Loup. L'interception a eu lieu en lien avec des infractions sur la loi concernant l'impôt et le tabac. Sur place, les policiers ont saisi environ 250 000 cigarettes de contrebande, environ 40 000 cigarettes aromatisées, un peu plus de 8 600 cigares, de même que près de 900 grammes de tabac à inhaler et près de 200 litres d'alcool illicite. L'homme s'expose à des accusations relatives à la loi concernant l'impôt sur le tabac et au code criminel. Sur la scène sportive, le 25e tournoi de hockey sur glace estival du KID Groupe Grand Portage sera présenté du 24 au 26 juillet au Centre Premier Tech de Rivière-du-Loup. Avec 29 équipes réparties dans trois classes, il s'agit du plus important tournoi à l'est du Québec. On faisait savoir que plusieurs joueurs professionnels, dont Bradley Nadeau, attaquant des Hurricanes de la Caroline, seront présents. On souhaite également célébrer la 25e édition avec un 5 à 7 de lancement en compagnie des chansonniers Pierre Berger et Richard Sirois. On a prévu un encan de plusieurs articles sportifs de qualité, dont une toile de Patrick Roy. Ça complète le bilan de l'actualité Arsenal Média. On vous souhaite une bonne journée avec nous. 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
5: À bientôt 8h29, on vous rappelle qu'il y a match à 19h30 ce soir, baseball senior Puribec. Les braves Batitecs du Témiscouata vont visiter le Ciel FM de Rivière-du-Loup. Donc, ça pourrait être une troisième victoire consécutive là pour ce qui est des Braves. Et je dis troisième, je pense même que c'est une quatrième que les Braves pourraient là, coller, ce qui les aiderait grandement là, à peut-être quitter les bas-fonds du classement d'ici la fin de la présente saison. Il y aura trois matchs présentés demain, 2 à 19h30, soit Industrie Desjardins du Kamouraska contre le Ciel FM à Rivière-du-Loup, le Frontier FM d'Edmundston va à Rimouski, match contre le Shaker, et à 20h, BRUBGM de Trois-Pistoles qui visite les allées du boulevard de Matane. Et samedi, le match des étoiles présenté au Témiscouata au parc Denis Bouchard. On vous attend pour le début du match à 19h. Donc, samedi, on sera samedi le 11 juillet. On vous attend nombreux. Et résultat de la Ligue de Balmol, Microbrasserie Madawaska. Deux des trois matchs se sont joués hier, le premier et le deuxième. Dans le premier, match offensif, victoire de Pierre Beaulieu Électrique, 12 à 10 sur la Microbrasserie Madawaska. Et un match serré à 19h30 qu'a gagné le groupe GDS 6-5. Sur le dépanneur de l'accueil. Et si on regarde maintenant la météo pour une dernière fois dans l'émission, ce qui n'a pas changé, 19 au thermomètre, nuageux avec 60% de probabilité d'averse tôt ce matin, mais c'est une alternance soleil-nuage par la suite, maximum 26. Ce soir, cette nuit, nuage, 60% de probabilité d'averse et un minimum pour la prochaine nuit de 17 degrés.
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5: Et comme à l'habitude, avant d'écouter notre hit Grand Bazou, quelques événements là, qui se sont déroulés un 9 juillet dans le monde de la musique. En 72, le groupe de Paul McCartney, Wings, font leur début sur scène et ça se fait à Châteauvillon en France. C'est le premier concert du chanteur depuis la séparation des Beatles. En 1983, The Police entame un séjour de 8 semaines au sommet des palmarès avec l'excellente chanson Every Breath You Take. Également, en 2001, le chanteur de Metallica, James Hetfield suit volontairement une thérapie pour tenter de guérir son alcoolisme et d'autres addictions. Sinon, en 96, Deep Purple joue Smoke on the Water dans la ville suisse qui l'a inspiré. Le groupe écrit la chanson après avoir survécu un incendie à Montreux, le feu qui s'était déclaré pendant un concert de Frank Zappa que les membres du groupe étaient venus voir, détruit l'amphithéâtre où ils planifiaient faire des enregistrements. Ils ont dû aller les faire au Grand Hôtel. En 77, Elvis Costello quitte son emploi à la compagnie Elizabeth Arden Cosmetics pour devenir un musicien, bon choix. Et en 88, Cheap Trick ont la chanson numéro 1 avec The Flame, leur seule chanson qui a atteint le sommet des palmarès. Eh bien, le hit Grand Bazou d'aujourd'hui, ben lié à cette triste nouvelle, soit le décès à 75 ans de la chanteuse à la voix tellement reconnaissable, Bonnie Tyler. Eh bien, on écoute, selon moi, et selon plusieurs, son plus grand succès, Total Eclipse of the Heart.

0: Je vous parle de deux petits saviez-vous que à propos du personnage qui sera, bon, oui, la vedette de la pièce théâtrale que va nous présenter le Beaulieu culturel à partir du 16 juillet. Ben justement, saviez-vous pourquoi Gray Hall est-il venu au Témiscouata? En 1928, Gray Hall et sa compagne Anna Areo, arrive au Témiscouata avec un rêve un peu fou, créer un refuge pour les castors. À l'époque, l'espèce est en fort déclin à cause du piégeage intensif. On leur parle de la région comme d'un territoire encore riche en lacs, en rivières et en castors. Donc, ils s'installent au bord du lac des Bouleaux, puis près de l'embouchure de la rivière Touladi, où Gray Hall va poursuivre son engagement pour la protection de la faune. C'est ici qu'il va apprivoiser notamment Jelly Roll et Rawhide, les deux castors qui vont devenir célèbre dans ses livres et dans les films tournés par le gouvernement canadien. Donc, cette étape de sa vie va transformer profondément sa vision de la nature et va marquer le début d'une aventure qui fera connaître Gray Hall partout dans le monde. Et dans un autre, saviez-vous que... On nous dit que Gray Hall n'était pas seul durant son séjour au Témiscouata. Parmi les personnes qui ont marqué son passage dans la région, on retrouve Willie Strong, un résident de Cabano qui est rapidement devenu un ami précieux. Willie, son épouse Sarah, accueillait régulièrement Gray Hall et Anna Areo chez eux, ensemble partageaient des soirées de musique, de discussions, de camaraderie. Donc, c'est ce genre de détails que pourrait vous faire connaître cette pièce. Donc, Gray Hall, une histoire du Témiscouata présentée au Beaulieu culturel du 16 juillet au 1er août à raison de 3 représentations là, par semaine du jeudi au samedi. Vous n'avez pas encore fait l'achat de vos billets. Qu'est-ce que vous attendez? Vous allez sur le site web du Beaulieu culturel. Vous avez bien sûr le lien également là, dans les différentes publications pour justement accéder à la plateforme qui vous permet d'acheter vos billets. Donc, on vous veut nombreux. On aimerait bien sûr remplir le plus possible la salle pour l'ensemble des représentations au coût de 30$ des artistes locaux qui ont le grand plaisir là, de nous présenter ça. Donc, première le 16 juillet. Donc, ça vient vite. C'est la semaine prochaine.
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C'est avec Fred Tremblay qu'on s'amène, qu'on arrive tous ensemble à la conclusion de l'avant-dernière à décembre le matin, 8h55, dans quelques secondes, mais il nous reste un rendez-vous. Et c'était 6h demain matin qu'on se retrouve pour la dernière décembre le matin sur O95.5, dernière bien sûr de la semaine. On passe toute la semaine prochaine également ensemble entre 6h et 9h avant de vous quitter à nouveau pour deux petites semaines de vacances. Demain, plein de choses dans l'émission. Tirage de nos laissez-passer pour le cinéma dégelé en mode été, là, avec les films présentés du vendredi à jeudi. Et on avait encore une fois aujourd'hui le gros mensonge de l'année 2018. Est-ce que le mensonge, c'était le fait que au cinéma, c'était la sortie du film Top Gun Maverick avec Tom Cruise. À la télé en 2018, on avait droit à la première saison de la série Fugueuse avec Ludivine Redding. Ou en musique, en 2018, Maroon 5 lance la pièce Girls Like You. C'est véritablement arrivé en 2018, cette chanson, tout comme la première saison de la série Fugueuse avec Ludivine Redding. Donc, vous comprenez que le mensonge, c'est le film Top Gun, n'est pas sorti en 2018, il y a 4 ans, en 2022. Mais peu importe l'année où il nous est arrivé, on aura attendu bien trop longtemps avant d'avoir un deuxième Top Gun. Le premier nous était arrivé en 84-86, donc ça aura pris plus de 30 ans, tout près de 40 ans avant d'en avoir un deuxième, mais qui a dépassé le milliard au box-office. Et comme je le disais plus tôt, que j'ai vu entre 15 et 20 fois, tout comme le premier des années 80. Est-ce que c'est votre cas aussi? Hein? Je pense que je suis le seul peut-être un peu trop craqué lorsque j'ai un film. Pour d'autres, c'est avec une chanson qu'on peut écouter en boucle des heures. Mais Top Gun Maverick, si vous n'avez pas vu ça, que vous êtes le genre à aimer les films d'action avec avions de chasse, vous allez adorer. Eh bien, je laisse maintenant le micro à ma collègue Stéphanie Gagné qui s'installe avec vous. Oui, avec Dans son pack-sac, le meilleur de la musique jusqu'à midi, laissera la place à Richard Z d'une heure de grand bazou. Et comme je le disais, il nous reste un dernier rendez-vous demain entre 6 et 9. D'ici là, bye-bye tout le monde. Et merci de choisir 95.5.

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petites nouveautés. Morgan Wallen, la seule chose que j'ai remarqué, c'est son majestueux pinch. C'est un petit peu moins mon genre. Voici Love Somebody à O. Rumors going all over town. 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

sait déjà qu'il y a Madonna et encore le groupe de K-pop BTS qui seront du show de la mi-temps pour la finale de la Coupe du Monde. Ça, c'est aussi gros que le Super Bowl parce que les yeux de la planète sont rivés sur ce moment. Mais là, il y a un ajout important qui est annoncé. Je vous en parle dans quelques minutes, mais aussi en musique. Groupe qui était connu pour son mélange de styles de rock, funk, heavy metal et de hip-hop. Voici Incubus pour le meilleur de la musique à haut.

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1: Oh. C'est un très bon coup. Et la FIFA a annoncé hier que la vedette canadienne de la pop, Justin Bieber, va se produire lors du tout premier spectacle de la mi-temps dans le cadre de la Coupe du Monde, rejoignant des têtes d'affiche comme Madonna, Shakira, BTS. C'est un show de courte durée, 11 minutes, va avoir lieu le 19 juillet prochain au stade New York, New Jersey. Et le metteur en scène, c'est le grand chef Chris Martin, le chanteur de Coldplay. Bieber qui rejoint aussi une brochette d'artistes qui comprend entre autres la vedette de l'afrobeat Burna Boy, parce que c'est mondial, hein, fait qu'il y a des artistes de partout sur la planète qui seront aussi à l'honneur, connus dans leur pays, mais une découverte pour nous. Alors, bien hâte de voir ça de plus près. C'est peut-être la seule affaire que je vais regarder dans le cadre de la Coupe du Monde. Ouais, je sais, je sais. TV Impala, Dracula, ça s'en vient à haut.
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Voici Salbarbe à haut.

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2: Est-ce que Marc Messier aura droit à des funérailles nationales? Encore trop tôt pour le dire, on a déjà précisé, avec entente avec la famille de M. Messier et le gouvernement du Québec, que le drapeau du Québec serait en berne sur la tour du Parlement lors des obsèques de Marc Messier. Mais les funérailles nationales et hommages nationaux sont organisés par le gouvernement pour honorer la mémoire de personnalités qui se sont illustrées dans la vie politique, culturelle, sociale du Québec. Alors, faut dire que Serge Fiori a eu droit à cet hommage, Carl Tremblay aussi, Jean-Pierre Ferland. Michel Côté, ami de Marc Messier, avait choisi de ne pas organiser de funérailles nationales pour lui en 2023. Jean Lapointe n'en avait pas eu non plus. Alors, on verra ce que la famille va décider et encore si, bien sûr, le tout aura lieu. Vous êtes à haut pour le meilleur de la musique. Alex Warren, ça s'en vient dans quelques minutes et aussi vos infos.

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7: Ici Michel Scarpino, les 2900 agents de la paix en service correctionnel du Québec ont voté en faveur de l'hypothèse de règlement qui avait été soumise pour renouveler leur convention collective à 78 %. Il y avait déjà eu une première entente de principe en juin 2025, mais celle-ci avait été rejetée. Les Innus de Pessamit iront aux urnes dimanche pour dire s'ils endossent ou non l'entente conclue avec Hydro-Québec et le gouvernement qui pourrait régler une fois pour toutes les débats juridiques qui durent depuis des années. L'entente permettrait le développement de projets énergétiques qui, eux, pourraient être réalisés sans contentieux. Et puis les autorités fédérales s'apprêtent à faire le point sur la saison nationale des feux de forêt, alors qu'un incendie hors de contrôle en Colombie-Britannique a entraîné des évacuations cette semaine. Les dernières informations indiquent que 3100 incendies ont été recensés depuis le début de la saison, contre environ 2900 à la même période l'an dernier. La superficie totale brûlée cette année est inférieure à celle de l'an dernier, s'élevant à environ 12 000 km² contre 46 000. 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

Il y a bien du monde qui mettent leur vie sur pause lorsqu'arrive le Festival d'été de Québec. Ben, ça débute aujourd'hui. Puis là, on est à spéculer à savoir qui va fouler les plaines. Quel artiste va attirer le plus de monde lors de cet événement? Quelques spéculations qu'on vous partage dans les prochaines minutes. Mais juste avant, on lui rend hommage en musique. Elle nous a quittés ce matin à l'âge de 75 ans. Voici Bonnie Tyler et son plus

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1: Dans le Journal du Québec, Journal de Montréal, ce matin, on pose la question à savoir qui de Michael Bublé, Gwen Stefani, Muse, Jelly Roll va attirer la plus grosse foule sur les plaines d'Abraham pour le Festival d'été de Québec qui prend son envol ce soir. Ben, le programmateur, Louis Bellavance, dit que c'est la météo qui va décider. Si on pogne une journée, une belle journée de soleil, on va se carrer, c'est certain. Comparativement à l'an dernier où Benson Boone et encore Shania Twain s'imposaient comme les favoris, cette année, on a vraiment été sur l'équilibre avec les 11 soirées de show qui pourraient attirer des foules surprenantes. Sinon, ben, y a Gwen Stefani quand même qui est dans les spéculations. C'est sa première fois à Québec, occasion rare d'entendre ses succès en solo et ceux de son groupe. Keisha aussi avec sa chanson TikTok qui pourrait avoir un certain succès. On verra, peut-être Limp Bizkit aussi et The Lumineers. On pourrait avoir de belles surprises, mais du moins la programmation est impressionnante encore une fois cette année. Bon Festival d'été de Québec à ceux et celles qui ont ça à leur horaire. Noah Kahan, The Great Divide. Ça s'en vient dans quelques minutes à O.
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Vraiment une bonne idée, fallait le faire. Une toune sur Ricardo, ben c'est Scooter Gas qu'on vient de vous offrir à haut pour le meilleur de la musique. Qu'est-ce qui se passe chez nous ce soir, cette nuit, dans les prochains jours? On a quelques propositions à vous faire, mais juste avant, Jean Leloup pour le meilleur de la musique.

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4: Ici Michel Scarpino, les 2900 agents de la paix en service correctionnel du Québec ont voté en faveur de l'hypothèse de règlement qui avait été soumise pour renouveler leur convention collective à 78%. Il y avait déjà eu une première entente de principe en juin 2025, mais celle-ci avait été rejetée. Les Innus de Pessamit iront aux urnes dimanche pour dire s'ils endossent ou non l'entente conclue avec Hydro-Québec et le gouvernement qui pourrait régler une fois pour toutes les débats juridiques qui durent depuis des années. L'entente permettrait le développement de projets énergétiques qui, eux, pourraient être réalisés sans contentieux. Et puis les autorités fédérales s'apprêtent à faire le point sur la saison nationale des feux de forêt. Alors qu'un incendie hors de contrôle en Colombie-Britannique a entraîné des évacuations cette semaine, les dernières informations indiquent que 3100 incendies ont été recensés depuis le début de la saison, contre environ 2900 à la même période l'an dernier. La superficie totale brûlée cette année est inférieure à celle de l'an dernier, s'élevant à environ 12 000 km² contre 46 000. 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

Vous allez entendre encore et encore ces chansons aujourd'hui sur les ondes de haut parce qu'on veut souligner à notre façon le décès de Bonnie Tyler, une grande dame de la musique, voix rauque, unique. Elle est décédée ce matin à l'âge de 75 ans. Des faits marquants de sa carrière que je vous présente dans quelques minutes. Mais juste avant, Ken Brown Marshmallow avec Miles On It à haut. 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

0: Ce matin, très tôt, on a appris le décès de la chanteuse britannique Bonnie Tyler, décédée à l'âge de 75 ans après une opération d'urgence en mai dernier au Portugal, où elle avait une maison avec son conjoint, où elle passait beaucoup de temps là-bas. Elle avait eu une chirurgie aux intestins et ensuite, on l'avait placée dans un coma artificiel. On parlait que son état était grave, même si c'était stable, et il y a eu décès annoncé ce matin. Elle venait de sortir un nouveau simple, Only Love, et s'apprêtait à partir en tournée en Europe pendant plusieurs mois. Et sa ballade, Total Eclipse of the Heart, demeure l'une des chansons d'amour les plus célèbres. Début 2026, elle avait dépassé le milliard d'écoutes sur Spotify. Elle est née en 1951 au Pays de Galles. Son père travaillait dans une mine, sa mère s'occupait des 6 enfants. Elle a eu un début de carrière, autour des années 70, avec un homme qui l'a repéré dans un club, un chasseur de talent. Elle a subi une opération pour retirer des nodules sur ses cordes vocales. Et comme elle n'avait pas assez reposé sa voix, c'est ce qui a fait cette voix éraillée qui est devenue sa signature. Et elle avait une vie plutôt très simple. Elle disait, moi, je suis pas Mariah Carey, j'ai pas besoin de garde du corps, là. Elle a toujours considéré être une fille de la classe ouvrière. Et on va se souvenir de ses chansons et de sa carrière encore longtemps.
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Salutations à ceux et celles qui sont sur la route présentement, la route des vacances. Merci de choisir O. Puis vous pouvez nous suivre partout au Québec parce qu'on est partout avec le meilleur de la musique. Voici Louise Attaque.

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1: Je sais pas ce qui se passe ces temps-ci, mais malgré ma petite collation que je prends le matin, arrivée à l'heure du lunch, j'ai faim sans bon sens. Alors, direction la petite cuisine où un restant de porc effiloché m'attend. Quand même, pas si pire, quand même. Je vous laisse au bon soin de l'ami Richard Zettirois avec Sylvain Caron pour Les Grands Bazous, ces retours dans le temps musicaux qu'on aime tant, avec entre autres Steppenwolf à venir à la programmation, Radiohead, AC/DC et du bon vieux Offenbach, comme on aime. Tout ça pour vous dans quelques minutes avec le meilleur de la musique. Mon nom est Stéphanie Gagné, je vous dis à demain!

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5: Bonjour, ici Boris Chassagne. Le premier ministre canadien Mark Carney est en Arabie Saoudite pour rencontrer le prince héritier Mohamed Ben Salman et des chefs d'entreprise dans le but de renforcer des échanges commerciaux et des investissements bilatéraux. Le Canada s'efforce de rétablir ses relations bilatérales mises à mal depuis 2018. L'ancien premier ministre Justin Trudeau avait alors vivement critiqué le système judiciaire du royaume et le traitement réservé aux femmes dans ce pays. Les agents de la paix en service correctionnel du Québec ont finalement voté à 78% en faveur de l'entente de principe qui leur a été soumise en juin. Leur syndicat compte 2900 membres dans 17 établissements pénitentiaires au Québec. Et le chanteur canadien Justin Bieber sera du tout premier spectacle de la mi-temps de la finale de la Coupe du Monde de la FIFA le 19 juillet. Il rejoint les têtes d'affiche annoncées de Madonna, Shakira et BTS. C'était vos manchettes.

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2: Ben, salut tout le monde. Merci de choisir les stations haut du réseau Arsenal Média. On va passer une belle heure ensemble. La recette est pas compliquée. C'est pas de la bouffe, la recette. C'est de la musique.
3: Hey, une émission de cuisine.
2: Hey, j'ai oublié de te présenter. Sylvain Caron.
3: 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Parce qu'elle allait m'oublier encore une fois.
2: 60 minutes des plus grands classiques du rock et d'ici et d'ailleurs. 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Moi, je fais des toasts, des sandwichs, des hamburgers et des spaghettis.
3: Hey, sais-tu quoi? Ouais. On est pas mal dans le même bateau, mon homme. Je peux te dire sincèrement qu'on ferait pas grand cuisine ici.
2: Hey, on va écouter une belle pièce de Radiohead. Ça s'appelle Creep. Premier succès, en fait, du groupe britannique. C'est inclus sur leur album Pablo Honey qui sort en 1993. Ça parle d'une attirance obsessionnelle non réciproque.
3: Ah.
2: Ben non, mais regarde-moi pas comme ça. Ben, voilà. Le meilleur de la musique, c'est toujours ici, à haut.

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2: Le hit marquant appartient à la formation AC/DC, c'est que le 9 juillet, comme aujourd'hui, mais en 1946, naissance du chanteur Bon Scott. On parle des CDC comme un groupe australien. Bon Scott est né en Écosse, mais sa famille a déménagé en Australie, à Melbourne, alors qu'il n'avait que 6 ans. Et il est décédé après une nuit de forte consommation d'alcool, retrouvé mort sur la banquette arrière de la voiture d'un ami. C'est très triste comme, comme histoire. Mais un grand groupe, l'un des grands groupes de l'histoire du heavy metal, du hard rock. Voici AC/DC avec Back in Black, le meilleur de la musique. C'est toujours ici, à haut!
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1: Ben ici, c'est toujours le meilleur de la musique sur le réseau Arsenal Média, le plus grand radiodiffuseur au Québec. Tellement de bon stock. On a du bon stock.
2: Non, non, mais musical, toujours.
1: Oui, oui, ben oui.
2: Faut
1: ben
2: musical. Oui. Donc, il faut que je le surveille, Richard. Hein?
1: Écoute, non, mais c'est parce que Green Day, Nirvana, on a eu AC/DC tantôt. On a un montage, non-stop, 15 minutes. Qui va commencer par Aerosmith, Crying. Et c'est d'un album qui s'appelle Get a Grip. Tout l'album est bon. C'est comme un best-of.
2: Oui, carrément.
1: Il y a Living on the Edge, Fever, Amazing, Shut Up and Dance, Crazy. Et celle qui s'en vient dans un instant, Crying, au meilleur de la musique.
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1: Green Day avec Warning et ça commence, il reste 8 équipes en Coupe du Monde. Premier match aujourd'hui.
2: Et pas le moindre, parce que s'il y a un engouement monstre pour la Coupe du Monde, Richard, évidemment qu'on peut penser à nos cousins français qui sont au Québec et qui vont vivre justement ce match entre la France et le Maroc. Et c'est dans une heure quand même pas si mal, 16h, fin d'après-midi. Ouais. Hein, me semble, pour un petit 5 à 7 avec ça, là.
1: Et très hâte de voir Mbappé, l'un des grands joueurs actuels.
2: Effectivement.
1: C'est clair. On continue avec les Cowboys fringants, l'horloge, le meilleur de la musique à l'heure du dîner. C'est toujours ici, à O.
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2: Oh. Ben, il y avait beau dommage avec le blues de la métropole pour conclure ce show radio demain, entre autres. Vilain Pingouin, U2, Queen. Merci Sylvain
3: Caron. Demain, mon ami, pour terminer la semaine.
2: Oui. Ah, c'est déjà demain. Ben vendredi. Demain,
3: ouais, Café Richard.
2: Il y a toujours un demain. OK, vendredi. À demain, tout le monde. Salut.
4: Bye.

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8: Bonjour, ici Boris Chassaigne. Le premier ministre canadien Mark Carney est en Arabie Saoudite pour rencontrer le prince héritier Mohamed Ben Salman et des chefs d'entreprise dans le but de renforcer les échanges commerciaux et les investissements bilatéraux. Le Canada s'efforce de rétablir ses relations bilatérales mises à mal depuis 2018. L'ancien premier ministre Justin Trudeau avait alors vivement critiqué le système judiciaire du royaume et le traitement réservé aux femmes dans ce pays. Les agents de la paix en service correctionnel du Québec ont finalement voté à 78% en faveur de l'entente de principe qui leur a été soumise en juin. Leur syndicat compte 2900 membres dans 17 établissements pénitentiaires au Québec. Et le chanteur canadien Justin Bieber sera du tout premier spectacle de la mi-temps de la finale de la Coupe du Monde de la FIFA le 19 juillet. Il rejoint les têtes d'affiche annoncées de Madonna, Shakira et BTS. C'était vos manchettes.

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1: Hello, hello, bon début d'après-midi, jeudi 9 juillet. Olivier Poitras qui vous retrouve pour un autre meilleur de la musique. Un gros merci d'être branché sur nos ondes. Bien content de vous savoir là votre retour d'heure de lunch, si c'est le cas. On est ensemble jusqu'à 15h. Dans les prochaines, Spin Doctors avec Two Princes, ça s'en vient. On aura également Imagine Dragons dans les prochaines, mais tout de suite, c'est Talk avec Time Machine à O.

Et la nouveauté de Jeff Posey qui continue de grimper dans le palmarès québécois. Dans les prochaines, ça a été un gros hit en 1993. Tout de suite, on s'offre le One It Wonder de Spin Doctors avec Two Princes, le meilleur de la musique à haut.

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1: Ben, si vous avez envie de bouger cet été, il y a le cardio plein air qui va être de passage au Témiscouata sur le lac. Et ça, c'est pour vous offrir des séances gratuites. On va faire ça du côté du parc Clair Soleil. Et c'est dimanche que c'est prévu. C'est prévu à compter de 11h. D'ailleurs, vous avez tous les détails là, sur la page Facebook du Témiscouata où on vous donne là, en gros là, les grandes lignes de ce cardio plein air qui vous sera offert dans les prochaines minutes qui s'en vient. La musique de Yola Card. Au retour, c'est Foster the People. Je vous souhaite un excellent jeudi. À haut.
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L'une des tunes de l'été que j'aime beaucoup avec la gang de classe moyenne. Ça s'en vient dans les prochaines. C'est avec Orange Lessard, vous l'entendez sur nos ondes. Je suis en vacances! Félicitations d'ailleurs à tous ceux et celles que ça concerne présentement. Pour l'instant, on poursuit ça, oui, avec Vincent Vallière. Je pars à pied. À...

Alors, vous êtes peut-être de ceux qui surveillent ce qui se passe quand même dans la Ligue nationale de hockey, même si c'est l'été. Hein? Il y a eu beaucoup de mouvements dans les dernières semaines avec, entre autres, bon, le repêchage, le marché des joueurs autonomes. Il y a eu des transactions. Et Canadiens de Montréal là-dedans? Je pense qu'ils se sont pas laissés avoir par les prix exorbitants sur le marché des joueurs autonomes. Il semble-t-il que selon plusieurs sources, le Canadien qui travaille toujours sur une grosse transaction et pourrait transiger, voilà, d'ici la fin de l'été. À suivre. Dans les prochaines, Miles Smith, Drive Safe, ça s'en vient, restez là.

0: The ASAP Band, le Crazy Cover Band et son Project. Aussi au programme, on parle dance country pop et repas festifs. 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
3: Bonjour, ici Boris Chassaigne. Le premier ministre canadien Mark Carney est en Arabie Saoudite pour rencontrer le prince héritier Mohamed Ben Salman et des chefs d'entreprise dans le but de renforcer les échanges commerciaux et les investissements bilatéraux. Le Canada s'efforce de rétablir ses relations bilatérales mises à mal depuis 2018. L'ancien premier ministre Justin Trudeau avait alors vivement critiqué le système judiciaire du royaume et le traitement réservé aux femmes dans ce pays. Les agents de la paix en service correctionnel du Québec ont finalement voté à 78% en faveur de l'entente de principe qui leur a été soumise en juin. Leur syndicat compte 2900 membres dans 17 établissements pénitentiaires au Québec. Et le chanteur canadien Justin Bieber sera du tout premier spectacle de la mi-temps de la finale de la Coupe du Monde de la FIFA le 19 juillet. Il rejoint les têtes d'affiche annoncées de Madonna, Shakira et BTS. C'était vos manchettes.

Ben, il y a l'une des grandes voix de la musique qui s'est éteinte un peu plus tôt ce matin. Bonnie Tyler, qui est décédée à l'âge de 75 ans, qui a connu beaucoup de succès dans les années 80, entre autres, avec Total Eclipse of the Heart. Et c'est exactement ce qu'on s'offre à l'instant. Bon jeudi à Hope.

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1: Je tiens à saluer les gens qui travaillent dans la réparation d'air climatisé. Hein, ces gens-là qui nous sauvent la vie quand il y a des canicules et j'en suis témoin. Ça fait 4 jours qu'on vit sans air climatisé à la maison qui fait comme 32 degrés au deuxième étage et que les nuits sont, je veux dire, suffocantes pour nous, mais surtout pour les chiens, hein, eux autres avec leurs poils et tout ça. Et c'est maintenant chose du passé. Merci aux gens qui réparent les airs climatisés. C'est un... un honneur de faire affaire avec vous quand on a des problèmes. Dans les prochaines minutes, qui s'en vient, la musique de Luke Combs avec Back in the Saddle. Restez là, ça s'en vient au retour.
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Eh bien, vous restez là dans les prochaines minutes à compter de 15 heures. Le trafic, c'est votre retour à la maison qui s'installe. Et bien sûr, à pas manquer à compter de 18 heures. Ce sont les hits avec le toujours excellent Chuck Noël. Nous, on se reparle demain 13 heures. Je vous souhaite une bonne fin de journée sur nos ondes. Salut!

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7: Ici Michel Scarpino, le New York Times, le Daily News et d'autres médias américains demandent à un juge fédéral d'imposer des sanctions à OpenAI, intensifiant un conflit autour de l'intelligence artificielle et du droit d'auteur susceptible de façonner l'avenir d'un secteur de l'information en difficulté. Les médias affirment que le créateur de ChatGPT dissimule des preuves essentielles à ce qui pourrait devenir un procès historique pour violation du droit d'auteur. Portant sur la manière dont OpenAI et son partenaire commercial Microsoft ont développé leur technologie à partir de millions d'articles de presse. Bonnie Tyler, la vedette de la pop du Pays de Galles à la voix rauque, surtout connue pour Total Eclipse of the Heart, est décédée à 75 ans. La chanteuse est morte de manière inattendue dans un hôpital du Portugal où elle était soignée pour une maladie, a annoncé sa famille. Et puis la ministre des Affaires étrangères, Anita Anand, a affirmé qu'il était inacceptable que l'Iran ait lancé ces derniers jours des attaques contre les navires commerciaux alors que le pays tente de renforcer son emprise sur le détroit d'Ormuz. C'était vos actualités Arsenal Média.

Bon après-midi, tout le monde. Sylvain Caron, au commande haut dans l'Est du Québec. D'ailleurs, je vais commencer par des salutations. Oh, et comment ça, Céline? Nelson Gagnon, salutations à toi, qui à nous satellise dans le secteur de la Matanie. Parlant de secteur de la Matanie, un peu plus tôt ce matin, triste nouvelle, du côté des Méchins, incendie qui a ravagé une résidence d'été sur la route Saint-Thomas aux alentours des 5 heures ce matin. La bonne nouvelle à travers la mauvaise, c'est qu'il n'y a pas de blessés. Donc, on va pouvoir avoir plus de détails au cours de nos bulletins d'information cet après-midi. Et il y a des événements dans l'Est du Québec qui débutent d'ailleurs ce soir. On peut parler de Matane en lumière, également du côté du festival AA à Amqui, festival d'humour qui lance ses activités ce soir. Donc, on salue tout ce beau monde, bien sûr. Alors, qu'on a pour la portion musicale, nos chroniques habituelles, la game. J'aurai le bonheur de copiloter le tout avec ma collègue du matin, Stéphanie, et vous faire entendre les Red Hot Chili Peppers dès maintenant pour notre trafic du jeudi.

Ben, l'événement artistique, malheureusement, la triste nouvelle des dernières heures, on en a entendu parler avec le décès de la chanteuse britannique Bonnie Tyler. On va pouvoir vous jaser de tout ça avec la musique de Morgan Wallen, le meilleur vendeur d'albums.

icône de la musique, la chanteuse britannique Bonnie Tyler, maintenant donc décédée, elle qui a été vedette dans les années 80, rappelez-vous, avec le gros succès Total Eclipse of the Heart, à l'âge de 75 ans, après une opération d'urgence au mois de mai au Portugal. Les choses se sont gâtées pour ce qui est de celle qui s'appelle véritablement Gaynor Hopkins, qui a été admise au début du mois de mai à l'hôpital de Farrow, où elle possède une maison là-bas. Pour une opération intestinale, elle a ensuite été placée dans un coma artificiel. Son agent, pourtant, avait annoncé à la mi-mois de juin qu'elle était sortie du coma, mais que son état restait très grave. Donc, c'est ce qui est survenu pour la suite des choses. Pour sa chanson Total Eclipse of the Heart, pas besoin de vous dire que c'est l'une des chansons d'amour les plus célèbres de tous les temps. C'est 43 ans après sa sortie, là, au début de 2026, elle avait dépassé le milliard d'écoutes sur Spotify. Et c'est une lourde perte avec énormément de réactions dans le domaine artistique là, un peu partout à travers l'Amérique du Nord à la suite de l'annonce de son décès. Petit gars de la Haute-Gaspésie, viens nous retrouver. Patrice Michaud dans le trafic.

0: Hill, j'ai l'impression, pour la présentation de Moana pour cet épisode. Cette fois-ci, on a un remake en prise de vue réelle. Ben oui, de l'original qui va sortir, donc qui est déjà en salle un peu partout à travers la province et voire même en Amérique du Nord. Et on a pu apprendre de la bouche de celui qui incarne le rôle titre Dwayne Johnson, ou un des rôles principaux, à qui donc a affirmé en entrevue, il y a de ça quelques temps à peine, que l'on travaille déjà, on parle d'un Moana 3, et c'est vrai. Donc, il mentionnait à Variety qu'on va commencer par proposer succès actuel pour ce qui est du Moana en prise de vue réelle. Et par la suite, on va travailler sur le Moana 3 avec la franchise qui a déjà dépassé le milliard de dollars au box-office mondial. Bien, on va voir la réaction au cours de la fin de semaine. Peut-être qu'il y a des gens qui vont se laisser tenter pour une petite visite au Cinoche. Alors, qu'on a pour vous les détails de météo au cours des prochains instants sur Haut dans l'Est du Québec et cette chanson de Noah Kahan.
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1: Ah, c'est l'été. Ah, bon. Honnêtement, la séquence heureuse va se poursuivre au cours des prochaines heures. Bon, le faible 40% de risque d'averse est pour tard ce soir et au cours de la nuit. Ça n'empêche aucunement les activités extérieures ce soir pour un minimum à 17 degrés. Et demain, ben, on va conserver le sourire, j'ai l'impression, moi, avec alternance soleil et nuages. On termine ça en beauté. Vent nord-ouest de 20 km/h en mi-journée. On a 25 attendu comme maximum. Et encore plus chaud pour la fin de semaine, à tout le moins 24 pour samedi sous le soleil, voire même 28 pour dimanche.
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1: Il était de passage à Sept-Îles pas plus tard que samedi dernier pour la présentation de sa tournée à la bonne place qui a fait escale un peu partout à travers la province. Vince Lemire, qu'on vient d'entendre sur Haut dans l'Est du Québec. Tantôt, on va pouvoir revenir sur les indices de danger de feu en forêt avec la SOPFEU. Ça s'est amélioré, soyons honnêtes, il faut quand même être vigilant avec la situation dont on va vous dévoiler avec la chanson de Better Than Ezra en souvenir. Good! 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

Les choses se sont améliorées pour l'indice de danger de feu en forêt, à tout le moins pour la portion du Bas-Saint-Laurent, voire même pour une partie de la Côte-Nord, alors qu'on est en mode modéré pour ce qui est des différents secteurs du Bas-Saint-Laurent. Et sur la Côte-Nord, cette île, Baie-Comeau maintenant aussi, dans ce secteur-là, on a un indice modéré. Évidemment que c'est plus compliqué lorsqu'on va à l'extrême nord du Québec, où on a quand même plusieurs incendies qui sont en cours au moment où on se parle. Mais bon, on tente de reprendre le dessus. Et avec votre collaboration, bien sûr, dans vos déplacements, dans les endroits de villégiature, ben ça sera encore plus positif, j'en suis sûr et certain. Parce que quand même, les prochains jours, et on en a parlé tantôt pour les détails de la météo, pas beaucoup de pluie pour ces journées-là. Donc, on doit faire attention. Évidemment, avec on peut même télécharger l'application de la Sopfeu qui est absolument gratuite pour savoir à notre endroit où on se localise quel est l'indice de danger de feu en forêt. Avec les Blue Jeans Bleus pour mettre notre party dans place.

0: quelques petits coucous cet après-midi pour les gens qui nous écoutaient un peu partout à travers l'Est du Québec, entre autres les excavations La Pierre du côté de la Matanée. On a également la gang de Kay Vézina, Cabanon Donado du côté de Rimouski, à Sept-Îles, les gens de Sport Expert. Et on a aussi, via Capitale, Alain Chevary, merci d'être bien branché sur O. Et du côté de Desjardins, bon, on salue la gang de Bardot-Lajoie et aussi le garage André l'Italien. Avec, à surveiller tantôt, ben, je continue ma participation à la game, notre chronique sportive. On va parler de succès de baseball mineur dans nos régions avec Stéphanie. Donc, avec elle, on va pouvoir jaser au cours des prochains instants. Grand bonheur pour ça. Et vous dire qu'on aura comme portion musicale, question de s'égayer les oreilles avant d'arriver à la chronique de la game du Somber en musique.
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2: Je suis entourée d'hommes généreux qui me permettent de pouvoir vous offrir une game qui a ben du bon sens. Whoop! Là, j'ai accroché des pitons, mon beau Sylvain, qui est avec moi. Salut Sylvain, ça va?
3: Comment ça va? Hey, mon beau, ça commence bien, ça?
2: Je fais de mon possible. Bon, on a encore une fois l'occasion de pouvoir parler d'une de tes spécialités dans la vie. Le baseball et la balle molle particulièrement.
3: Ben, oui, on peut commencer par le succès. Ben, on va parler des jeunes après ma barre parce que le baseball mineur connaît un bon succès dans l'Est du Québec et voire même partout au Québec depuis maintenant quelques années. Évidemment qu'il y a plusieurs raisons qui expliquent tout ça. Puis là, Stéphanie, je vais commencer par te parler de quelques chiffres que j'ai obtenus. Entre autres, pour ce qui est du baseball mineur à Matane, cette année, c'est une augmentation de 142 inscriptions par rapport à 100 l'an dernier. Donc, c'est déjà
2: c'est
3: quand
2: énorme.
3: Même un très bon pas.
2: Ben oui.
3: Ben oui. Et à Rimouski, c'est une année record. Je te dis tout de suite, là, de ce que j'ai pu obtenir comme chiffre. Là, je pense qu'on est rendu là à tout près de 250 inscriptions. Donc, c'est pour dire à quel point le baseball prend de l'ampleur. Évidemment, des raisons, il y en a plusieurs. À commencer par la performance des Blue Jays aussi l'an dernier en série de fin de saison. Disons que ça a aidé un petit peu.
2: Ouais.
3: La présence actuellement de joueurs québécois, parce que de plus en plus, on a des joueurs québécois qui se retrouvent au baseball majeur. On peut penser à Lopez du côté des Marlins de la Floride. On peut penser aussi à plusieurs autres là, qui se retrouvent actuellement dans le baseball majeur. On a de belles performances de ce côté-là, puis d'une belle représentation, ce qui fait en sorte que ça donne le goût aux jeunes de jouer au baseball aussi.
2: Et dis-moi, toi, ton premier contact avec le baseball, ça date de quand?
3: J'avais 16 ans. J'ai commencé à entraîner au baseball, j'avais 16 ans.
2: T'avais joué avant, évidemment. Avant d'entraîner, on joue, là? Non?
3: Oui, j'avais joué un petit peu au baseball mineur, effectivement. Quelques années, sans faire vraiment les hauts échelons. Mais par la suite, là, on dirait que c'est comme le bénévolat qui a embarqué à l'âge de 16 ans. Disons que mon âge, je sais pas, ça fait quasiment 40 ans. Tout ça pour dire que... Non, c'est ça. Ça a commencé à titre d'entraîneur au baseball. Et par la suite, je me suis transporté en mode balle molle à mon adolescence, un petit peu plus tard. Là. Et puis, ça se poursuit depuis ce temps-là avec ces implications-là. Ben, c'est on aime ça. On aime ça.
2: Ben, il faut. T'as vraiment raison. Dis-moi, il y a un gros tournoi à venir aussi en fin de semaine qui va se passer à Rimouski.
3: Exactement. Et là, ça me permet de parler, oui, effectivement, du comité organisateur à qui on souhaite, Dame Nature devrait collaborer. Donc, ça va bien se passer au cours de la fin de semaine pour ce tournoi qui débute d'ailleurs aujourd'hui, tournoi provincial à Rimouski. Il y a des équipes d'un peu partout à travers la province qui vont s'y présenter. Et la semaine dernière, c'était Matane qui présentait un tournoi d'envergure également dans plusieurs catégories. Ça a connu aussi un bon succès. Et je veux saluer trois jeunes de la région de la Matanie qui vont participer au défi triple jeu à Trois-Rivières au cours de la fin de semaine. Xavier Dumas chez les 11 U garçons. Il y a Clément-Olivier Blanchette chez les 13 U à garçons. Et Marianne Clément chez les filles, 11 ans. Autre point, ça, pour ce qui est de la participation féminine au baseball, c'est en augmentation, ça aussi, depuis quelques années. Et avec aussi la balle molle pour les plus vieux, là, la portion féminine qui prend de l'ampleur un peu partout à travers l'Est du Québec. Donc, c'est bien le fun de ce côté-là. Et Steph,
2: ouais.
3: Si tu me le permets, je veux revenir un peu sur le baseball aussi en ce sens où l'explication que l'on a pour le succès du baseball sur notre portion. Et aussi, il faut parler au baseball Côte-Nord. Je voulais saluer parce que aussi il y a du baseball qui se développe là-bas. C'est l'implication des équipes de baseball senior dans l'Est qui, depuis plusieurs années maintenant, font des journées thématiques alors que les jeunes s'entraînent avec les plus vieux. La chance des fois pour les jeunes du mineur d'assister à des matchs de baseball senior. Donc, ça leur donne le goût de continuer et de se dire que, bon, après une certaine période, lorsqu'on arrive à l'âge adulte, soit qu'on peut jouer au baseball senior si on a vraiment le talent pour percer, sinon mais il y a toujours l'option de la balle molle et ces deux sports-là qui cohabitent maintenant un peu partout à travers l'Est du Québec pour souvent les enfants, mais ça commence ainsi, on voit nos parents jouer à la balle molle, là ça nous donne le goût de jouer au baseball puis à ce moment-là, il y a des organisations de baseball mineur qui sont là pour accueillir ces enfants-là avec une qualité d'enseignement maintenant que l'on a, qui se raffine d'année en année avec des bénévoles passionnés. Tu parlais tantôt de bénévolat. Ben, ouais. Ça fait partie un peu de l'ensemble de la recette du succès des sports de balle dans la région. Je sais qu'on parle beaucoup de soccer, évidemment, avec d'ailleurs notre collègue Jean-Michel qui sera de retour demain pour la game.
2: Mm-hmm. Mais ben, tu sais, moi je me souviens, enfant, on jouait beaucoup au baseball parce que ça s'improvise rapidement. Tu fais des buts avec 3-4 mètres qui servent pas, puis à un moment donné, on se lance. Puis tu sais, je veux dire, dans l'est du Québec, des terrains vagues ou encore des grands pans de gazon, on en a plein, fait que c'est facile de pouvoir s'arranger là. Tu sais, moi j'ai des bons souvenirs. OK, j'étais pas l'ami de tous, je pitchais mon bâton après avoir frappé la balle, donc on se tenait loin. J'ai déjà pogné ma sœur sur le coude. Elle avait miaulé pas pire, oui, je confirme.
3: Ah ben ça fait partie des joies de jouer dans sa jeunesse et même maintenant dans les écoles. Depuis plusieurs années, où on offre aussi certains dans nos cours d'éducation physique la chance de jouer un peu au baseball ou à la balle molle. Puis ça donne le goût aux jeunes de pouvoir embarquer.
2: Ben je te remercie encore de cette petite intervention ce matin dans les 100 000 matins. On te retrouve de toute façon ce soir dans le trafic comme à tous les jours ou presque parce que le vendredi. Tu prends un break, c'est bien correct, c'est bien mérité. Merci.
3: Avec Richard aussi, on a du fun le midi.
2: Ah, tout à fait. Ben oui, on dit souvent. Là, je commence à t'intégrer un peu plus. Tu sais. Tout le monde dit, Richard Zatirois, je vois, il y a toujours Sylvain qui est là, voyons donc. Ouais, mais il peut rien faire. Il peut rien faire sans toi. Il a besoin de toi.
3: Ah oui, pauvre Yao.
2: Pour les pitons, c'est surtout ça. Hein? Merci Sylvain, bonne journée à toi.
3: Bonne journée à toi.
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0: toujours dommage de voir des histoires sur les réseaux sociaux concernant le vandalisme, et ça a été le cas au cours des dernières heures du côté du centre communautaire d'Amqui. Vous savez, le vandalisme, ça a des coûts, hein? Et ces coûts-là, ben c'est vous et moi, par la suite, qui aurons à débourser pour remettre le tout en ordre. Et puis, ben, des histoires, il y en a eu comme ça, même au cours du printemps et de l'été, là, pour des installations sportives extérieures, ainsi de suite. Donc, c'est plate, hein? Soyons honnêtes, là, on pourrait éviter ça, puis s'éviter bien des problèmes, et qu'on puisse pouvoir profiter justement de toutes ces belles installations qui nous sont proposées. Eh bien, nous autres, le temps de s'informer, de vous proposer des détails de la météo dans quelques instants. On va poursuivre avec une tournée sportive, Coupe du monde de soccer. Ça repart plus belle aujourd'hui. Ah, ben avec nos cousins français, oh, certainement qui sont en guise. D'ailleurs, le match va commencer au cours des prochains instants. On revient avec tout ça. Petite note sportive et un autre gros succès. Souvenir cette fois-ci, signé Eminem.
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1: Ici Michel Scarpino, voici le bilan de l'actualité. Tout d'abord, la ville d'Edmundston a obtenu un financement de 265 000 $ du gouvernement du Canada dans un projet de restauration de l'habitat de l'Omble-de-Fontaine, soit la truite mouchetée, dans le bassin versant de la rivière à la truite. L'argent provient du Fonds pour les dommages à l'environnement du gouvernement fédéral qui achemine des montants d'amendes, d'ordonnances de tribunaux ainsi que de paiements volontaires dans des projets qui permettent de réparer les torts causés à l'environnement ou de générer des retombées positives. Dans le cas d'Edmundston, l'argent servira à réaliser des travaux pour améliorer la qualité de l'eau, faciliter le déplacement des poissons et rendre les cours d'eau du bassin versant de la rivière à la Truite plus sains et plus résistants aux perturbations. Le Réseau Québec maritime et le Fonds d'action Saint-Laurent lancent le 5e concours Regards sur le Saint-Laurent et invitent les photographes amateurs et professionnels à envoyer leurs photos jusqu'au 7 septembre. Cette 5e édition, réalisée en collaboration avec le port de Saguenay et Espace pour la vie, met le Saguenay à l'honneur et les photographes seront invités à poser leur regard sur le fleuve Saint-Laurent, la rivière Saguenay et le fjord, afin de capturer les beautés de la nature. Les photographies peuvent être soumises dans 4 catégories, faune et flore, activités humaines, paysages, ainsi que transports et activités maritimes sur le Saguenay. Au total, 13 prix seront remis à la fin du concours et les œuvres gagnantes seront dévoilées cet automne au Biodôme, l'un des 5 musées d'espace pour la vie à Montréal. Et puis alors que plus de 200 feux font rage en forêt, principalement dans le nord du Québec, on peut ressentir des panaches de fumée transportées par les vents, fait savoir le Sopfeu. Le site web Fire Smoke prévoit que la fumée peut affecter différentes régions du Québec, notamment le Bas-Saint-Laurent, la Gaspésie et certaines régions de l'Est du Québec. C'était vos actualités. 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
2: OK, on a les Ducks Anaheim qui ont finalement égalé l'offre hostile des Flyers de Philadelphie pour conserver les services de l'attaquant Leo Carlson. Ils verseront ainsi 18 millions de $ par année aux joueurs de centre pour les 5 prochaines saisons. Donc, on a encore 24 heures à la troupe californienne là pour donner sa réponse concernant cette offre pour ce qui est de Carlson. Au soccer, ben c'est certain que ça se poursuit. Ça démarre dès maintenant pour le premier match de quart de finale pour ce qui est de la Coupe du monde de soccer entre la France et le Maroc. Il y a la première raquette mondiale, il y a Yannick Sinner et le Québécois Félix Auger-Aliassime qui sont les figures de proue de l'Omnium Banque nationale de Montréal. C'est ce qu'a annoncé la directrice du tournoi Valérie Tétrault un peu plus tôt ce matin, alors que 71 des 72 meilleurs joueurs au monde seront de la partie. Et de retour au soccer après une pause d'une journée, après une pause de quelques jours, voire même le CF Montréal a entamé sa série aller-retour de quart de finale du championnat canadien de soccer en récoltant une victoire difficile 2-1 face au Vancouver FC. Donc, ce sera à suivre. Le duel retour aura lieu ce dimanche au Stade Saputo. Bon, mais pour les soubresauts de Dame Nature, on a les prévision suivante pour ce soir, cette nuit. Nuages, un faible 40% de risque d'averse pour le secteur de Rimouski, avec un minimum à 16 degrés. Pour ce qui est du secteur de Dégely, on a pour ce soir, là aussi, un 40% de risque d'averse tard ce soir et au cours de la nuit, avec un minimum à 17 degrés. Ce sont sensiblement les mêmes prévisions, Sept-Îles, Port-Cartier et Matane pour la soirée. Donc, on pourrait s'en sortir pour la pluie.

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1: Encore chaud, encore humide. Bonne pensée pour les gens qui ont à travailler à l'extérieur parce que c'est pas nécessairement évident. Pour ceux et celles qui ont la chance, ben, un peu comme moi, finalement, de vous jaser à l'air climatisé, disons que ça fatigue un petit peu moins. Il y a tout un clash sur ce qu'on sort à l'extérieur, par exemple. Mais on se plaindra pas, on se plaindra pas. C'est une belle séquence météo qui semble vouloir d'ailleurs se poursuivre pour la fin de semaine. On y reviendra avec plus de détails tantôt. Et des détails aussi sur Easter Québec, le fameux jeu issu donc du jeu de plateau qui va se transporter à la télévision. D'ailleurs, on peut se poser la question de savoir si la voix va perdurer selon le succès de ce nouveau jeu télévisé. Donc, on va pouvoir même vous donner la chance ou les coordonnées pour vous inscrire si jamais vos connaissances musicales sont à point. Donc, on va pouvoir jaser tout ça avec, bien sûr, les souhaits d'anniversaire 88-562-81-81 via texto pour pouvoir souhaiter bonne fête à une personne chère. Et notre chronique bière avec Mathieu Fortin du Dépanneur du Lac, ce sera à surveiller pour la prochaine heure du trafic. La dernière de la semaine, c'est vrai, on a tendance à l'oublier. Pas la dernière journée de la semaine, on dit bien la dernière de la semaine avec Eminem et Lose Yourself en musique.

0: inscriptions pour son nouveau jeu télévisé Easter Québec, tiré du célèbre jeu de société. Donc, c'est en janvier prochain qu'on va proposer à cette présentation, cette toute première saison. Peut-être qu'il y en aura d'autres par la suite. Est-ce que ça va marquer le glas pour ce qui est de la voix, qui est là quand même pendant depuis plusieurs années? Est-ce que la formule s'est essoufflée un petit peu? On n'a pas voulu confirmer au Journal de Québec, du côté de Québecor, la case horaire de Easter Québec, Easter Québec, en précisant que le détail, l'identité de l'animatrice ou de l'animateur seront dévoilés bien prochainement. Et donc, vous allez pouvoir vous inscrire. Je peux même vous donner le lien, si jamais le cœur vous en dit, du côté du www.quebecor.com pour s'inscrire justement à les appels de candidature pour participer à ce qui est qualifié au plus gros tournoi télévisé au Québec. À surveiller de ce côté-là pour Easter, présenté au cours des prochains mois pour une première saison. On verra ce que sera pour la réaction du public de ce côté-là. On a les souhaits d'anniversaire à venir au cours des prochains instants. Je vous rappelle le numéro de texto à composer 88-562-8181. On va saluer plein de monde au cours des prochaines et vous faire entendre la musique de Loud sur Haut dans l'Est du Québec, dans le meilleur de la musique.
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Joyeux anniversaire à souligner. C'est parti pour Vicky Fraser. Bonne fête à toi. Également, anniversaire pour Francine Dugan en cette journée du 9 juillet. On a aussi Régent Côté qui célèbre son anniversaire. Bonne fête à toi. Stéphanie Gagnon, c'est son anniversaire aussi. Anne Lemieux. On a Éric Mimo qui célèbre son anniversaire. Martin Ouellet, bonne fête à toi. Sportif dans l'âme, Patrick Saint-Gelais qui célèbre son anniversaire. Encore tout jeune, Patrick. Anniversaire, non, je ne dévoile pas les âges. On a anniversaire pour Francis Bélanger aussi. Bonne fête à toi. Reine Simard qui nous syntonise régulièrement, je sais, puisque c'est une fervente, entre autres, de bonne musique. Donc, on lui souhaite de très bons moments avec la poursuite de haut dans l'Est du Québec. Détail de la météo.

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1: Pour ce soir, c'est un 40% de risque d'averse avec un minimum à 17 degrés. Et pour vendredi, on termine la semaine alternance soleil-nuage. Le maximum attendu est à 25 degrés, donc c'est encore magnifique pour les activités extérieures, les événements à l'extérieur également. Il y a un petit vent nord-ouest de 20 km/h demain en mi-journée. Et pour la fin de semaine, c'est pas tellement compliqué, là. Il va se manger de la crème anglaise en sirop avec un maximum à 24 samedi pour le soleil qui sera présent. Dimanche, beau soleil. Et un maximum encore plus chaud à 28 degrés.
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La chroniqueuse informatique et techno, Cassie Charbonneau du Journal de Québec, qui donc nous a lancé peut-être un avertissement pour cette nouvelle fonction de Meta qui a lancé en cours de semaine, ce qu'on appelle Muse Image. Ça, c'est un modèle de génération d'images qui est issu de ces laboratoires de superintelligence. Et maintenant, cette nouveauté se cache une fonctionnalité alarmante, c'est-à-dire la possibilité de générer des images avec l'intelligence artificielle en se basant sur les photos de n'importe quel autre profil Instagram. Vous avez bien compris. Donc, sans votre accord et sans que, donc, Meta vous avertisse que, donc, il y a une de vos photos qui est utilisée, donc, en hyper-trucage, ben, il faudrait absolument, et dès maintenant, d'ailleurs, on demande, là, on conseille de simplement désactiver, justement, cette fonction à même votre... votre Instagram, si vous possédez un Instagram, donc c'est pas mal la façon que ça fonctionne. Sur mobile, vous consultez votre profil Instagram et appuyez sur les trois lignes en haut à droite et sous la section « Comment les autres interagissent avec vous », appuyez sur « Partage et réutilisation » et vous faites défiler jusqu'à l'option « Allow people to view your content on Instagram » et donc vous désactivez là, pour faire en sorte que... On n'utilise pas vos photos à votre insu pour faire de l'hyper-trucage. Donc, ça peut devenir assez gênant, assez inquiétant, surtout si on a des photos de ses enfants ou ainsi de suite sur ses comptes Instagram. Donc, c'est un petit truc comme ça, avec en profil la chronique bière. Oui, avec Mathieu Fortin, dans quelques instants. Mais tout d'abord, Jean Leloup, on salue les Isabelles.

0: chronique bière avec Mathieu Fortin du dépanneur du Lac. Puis là, on a pensé à vous autres. Il fait chaud, fait beau, puis on a soif. Donc, on a choisi Mathieu en te saluant, mon cher.
1: Eh bien, bonjour. Mais écoute, salut. Je rectifie, là, il fait toujours soif. Mais là, là cette semaine, c'est un peu pire.
0: Ah oui, là, c'est pire que pire. Avec deux super bons choix, dont la première qui m'intrigue parce qu'il y a du piment.
1: Oui, exactement. Il s'agit d'une gauze. Encore une fois, les bonnes gauzes, quand que les températures s'y prêtent, c'est toujours bon. Mais là, cette fois-ci, ce n'est pas n'importe quel. C'est Sir John en collaboration avec Unseen Brina. Le logo est dur à décrire, mais bref, c'est en collaboration avec un autre microbrasserie. Et c'est brassé à La Chute. Cette fois-ci, on a une gauze tangerine, mangue, habanero et sel rose de l'Himalaya.
0: OK. Oh, c'est dans le fancy et dans, je dirais, le risqué aussi.
1: J'ai hâte de voir, là, avec le petit côté piment. Il y avait celle-là qu'on avait essayé dans Emporium, là, il y a quelques mois, avec mangue et piment, qui était quand même très intéressante.
0: Qui avait été réussi, soit dit en passant, là. Je te l'ai dit, je vais t'acheter un poncho chez Delorama.
1: C'est un autre canette bien pleine cette semaine. C'est ça qu'on veut. On veut pas des canettes aux trois gants.
0: Non. C'est...
1: Surtout que ça déborde. Soif.
0: Oh, donc, ben la couleur de la mangue, on la manque pas.
1: Hey, écoute, ça peut pas être plus orange éclatant que ça. Écoute, c'est très beau avec un beau collet de mousse assez généreux. Et on a une opacité qui est complète cette fois-ci. Donc, c'est parfait, c'est ce qu'on s'attend. Donc, écoute, jus d'orange le matin, hein, il manque juste les pulpes, mais on n'est pas loin.
0: Le bol de céréales puis l'affaire et ketchup.
1: C'est un défi, ça. Donc, ça sent...
0: Je te le dirai pas, tu vas le faire.
1: Donc, ça sent vraiment très bon. Donc, la tangerine et la mangue qui est à l'honneur au niveau du nez.
0: Puis je te dirais que, je sais pas si je me trompe, mais...
1: Touche de piment.
0: Touche de piment.
1: Ouais,
0: c'est... Et Seigneur, quand je te vois reculer un peu...
1: J'ai hâte de voir si les brûlements d'estomac vont m'accompagner. Donc, écoute, là.
0: Écoute, on va l'essayer.
1: C'est beau, ça sent bon et...
0: De toute façon, j'ai deux caisses de Pepto-Bismol, ça fait pas.
1: On est prêt. Santé. Oh oui, il y a du piment là-dedans.
0: Oh oui, mais, hey, Mathieu.
1: Toi, t'es un amateur de piment, là.
0: Mathieu, je vais te dire sincèrement, là. Ouais, toi, t'étais plus fragile que moi un petit peu, là.
1: Oh, oui.
0: Pour le piment.
1: Oh, oui.
0: Mais, sincèrement, là. Hey, là, je suis impressionné, pas pour rire, parce que, en première, tout de suite, hein, au début de bouche, on a les fruits qui ressortent automatiquement, puis on a comme le fond de piment, si on veut. Là. C'est, ça prend pas trop le dessus.
1: Ça prend pas la saveur, mais ça vient faire son rôle donc de picoter dans le fond de la gorge. Et comme tu dis, au début, on a vraiment une présence explosive de fruits. Donc la mangue et la tangerine qui est vraiment au rendez-vous. Donc c'est super goûteux. Ce n'est pas ultra surette. Je pensais que ça allait être plus sour ou qu'on allait avoir un gros côté salé. Mais non, c'est vraiment comme une purée de fruits avec une touche
0: c'est
1: de piment.
0: C'est la première fois, sincèrement, que je goûte une bière où le balancement, là, lorsqu'on a du piment, est aussi parfait avec du sucré. On s'entend, là? Parce que là, c'est un mélange un peu, je dirais pas risqué, mais quand même assez spécial. Mais ça fait la job en torpinoche,
1: là. C'est un bon guess hein, que Sir John a essayé cette fois-ci. Puis écoute, encore une fois, malgré la grande panoplie de bières différentes qui réussissent à proposer, hein, que ce soit des bières vraiment non conventionnelles, mais on réussit à chaque fois à vraiment honorer notre promesse. Donc, on a beaucoup de tangerine, beaucoup de mangue. C'est super fruité, ce n'est pas surette.
0: Non.
1: Puis après ça, on vient en deuxième temps avec le petit côté du piment habanero qu'on goûte un peu, mais c'est vraiment plus un effet de picotement au fond de la gorge, un peu de réchauffement.
0: Non, écoute, sincèrement, là, ça, c'est une des belles réussites qu'on a pu goûter depuis quelques temps. Faut aimer, bien sûr, dans le style de cette bière-là. Là.
1: Ben écoute, si vous aimez, en fait, la mangue et la tangerine, c'est aux trois quarts gagné, là, à moins que vous ne tripez pas trop quand c'est piquant, mais le piquant, il n'est pas tannant, il vient juste nous rappeler qu'il y en a. Ça dure un petit 10 secondes, là, de petit rehaussement là, de la chaleur, puis après ça, ça disparaît aussi rapidement.
0: Là, tu tombes dans mes coups de cœur, là, sincèrement. Là,
1: mais quand j'ai vu Habanero, je le savais que t'allais triper. Je sais que t'es un gars qui aime ça, quand les petites saveurs épicées, le petit piquant, ça part, le petit caliente, ça passe bien. Donc, écoute, c'est Je pense que à date, c'est la meilleure rafraîchissante piment qu'on a essayé à date.
0: Sincèrement, oui.
1: On a essayé 3-4. C'était toujours bon, mais celle-là, c'est juste que l'explosion de fruits est tellement généreuse.
0: C'est incroyable.
1: Ça descend vraiment très bien.
0: Là, il faut se dépêcher pour s'en procurer parce que, ben, évidemment, qu'on parle d'édition limitée. Là.
1: Exactement. C'était seulement qu'une caisse de 24 par client qu'on avait droit. Et écoute, c'est vraiment une belle surprise. Puis c'est sûr que je l'oublierai pas. Son nom, c'est Shaken Danger, une gosse de Sir John avec tangerine, mangue, habanero et sel rose de l'Himalaya.
0: Oui, mais dépêche-toi d'en commander 3 caisses.
1: Jamais, hein?
0: Et demandez-la chez vos marchands partout dans l'Est du Québec. Mais sincèrement, là, parce que souvent, les gens se demandent, quand on a un coup de cœur, pour moi, là, celle-là, là, c'en est tout un. Avec une belle surprise aussi à venir, tout aussi rafraîchissante, peut-être un peu plus d'alcool tantôt.
1: Oui, un peu plus festive quand même. Celle-là est à 5.2, hein, la petite gosse qu'on essaye en ce moment. Donc, c'est bien parfait. La prochaine, on monte à 6.5. Mais tout en délicatesse et en fraîcheur. Pour une journée chaude comme aujourd'hui, c'est sûr que c'est un coup de cœur.
0: On va essayer ça dans quelques instants sur dans l'Est du Québec avec une petite pièce pour nous conduire à la deuxième partie.
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2: Oh. Deuxième partie de notre chronique bière avec le spécialiste dépanneur du lac et Mathieu Fortin, notre biérologue. Mathieu, là, cette fois-ci, ben, on change presque complètement d'univers à quelque part par rapport à la première de tantôt.
3: Oui, là, on avait commencé avec une bière qui était un peu plus sucrée, fruitée et qui terminait avec une note épicée, piquante, les deux, la totale. Mais là, on poursuit avec l'une de mes préférées. C'est celle qui m'a fait connaître cette microbrasserie. Il s'agit de la Los Tabarnacos, une bière de la brasserie du Bas-Canada.
2: C'est vrai. Ben oui, tu m'en parles depuis tellement longtemps de cette bière-là. Elle existe depuis...
3: Ça fait partie des premières bières, là, dans les premières de Bas-Canada qui ont brassé puis qui ont gagné des prix avec eux. Donc, c'est l'une des premières qui a eu la plus grande renommée au niveau du Canada. Et là, généralement, ils la brassent que quelques fois, mais je pense qu'elle est tellement en demande que là, on réussit à l'avoir sur une base un peu plus régulière. Okay. Donc, je trouvais ça intéressant d'en parler. C'est une milkshake IPA, mais la différence des autres milkshakes, c'est qu'on n'a pas de vanille. Donc, on va avoir une IPA qui va être super fruitée, très peu amère, avec une texture super intéressante due à l'ajout du lactose.
2: Oui, et c'était ma question.
3: Oui, c'est ça, il y a du lactose dedans, donc ça faire attention. Presque toutes les milkshakes IPA ont. Mais c'est ça, ça vient apporter aussi une texture là, pour ceux qui le tolèrent.
2: Oui.
3: Et avec ça, on a un petit ajout de mangue et de noix de coco. Je sais qu'il y a beaucoup de gens qui ne sont pas amateurs de noix de coco, mais c'est vraiment très dissimulé. Faut vraiment détester, là, l'avoir en horreur, cette saveur-là, pour la détecter. Parce que personnellement, je suis rendu à plus d'une vingtaine de canettes de prix au travers de ces années, et je l'ai jamais senti. La mangue, elle est présente. La noix de coco, plus effacée.
2: Et là, tu es en train de me dire que quoi que dans certains produits, la noix de coco prend plus le dessus que...
3: Oui, la noix de coco qui est quand même assez puissante en saveur. Donc, parfois, dans certaines bières, elle peut vraiment voler le show. Okay. Il y a une dizaine d'années, il y avait beaucoup de... Le style milkshake IPA était un peu plus à la mode. Et souvent, on retrouvait du noix de coco. Puis des fois, ça venait goûter là, un peu puissant. Là,
2: ça, c'est fatigant, par exemple.
3: Ben écoute, une gorgée ou deux, c'est pas pire. Mais une pinte complète, là, quand il y en a trop... C'est ça, ça devient lourd. Ouais. On a envie d'essayer autre chose, mais celle-là, là, c'est à part de la cause. Écoute, là, j'ai pas peur d'une pinte seule, deux pintes, une douze de pinte, je suis capable. Et c'est excellent. C'est l'une de mes préférées, puis tu vas comprendre pourquoi. C'est une IPA qui est très aromatique, mais très peu amère, mais quand même fruitée à souhait. Déjà, à la couleur, on a la couleur parfaite, atypique, en fait, de la IPA. Oui, donc, un jaune paille... un peu beige et évidemment très opaque avec un beau collet de mousse.
2: Oui, très généreuse en mousse, oui.
3: Et au niveau du nez, on va bien sentir la mangue qui est très présente.
2: Mon Dieu, oui, tout de suite.
3: Et ainsi que les houblons utilisés. Donc, c'est des houblons qui sont aussi aromatiques et fruités, qui viennent apporter vraiment là, une petite touche avec l'ajout de la mangue. Donc, déjà là, au nez, ça sent vraiment très bon. Ça se rend délicat, c'est légèrement sucré. C'est vraiment au niveau des papilles que là, ça va devenir exceptionnel.
2: Et c'est là que ça se passe.
3: C'est là que ça part.
2: Santé.
3: Écoute.
2: T'as raison.
3: Oui, malgré le 6,5%, on est quand même en légèreté. On va retrouver des notes de houblon, mais avec le côté mangue, ça vient faire un lien avec toutes les saveurs. La noix de coco, tant qu'à elle, on la détecte pas vraiment.
2: Sincèrement, non, pas vraiment gorgée.
3: En tout cas, va peut-être falloir que j'en prenne un autre tantôt pour être sûr, là, mais pour le moment, écoute, moi, je ressens rien de ça. Puis nos papilles sont super réveillés. Là, avec la ghost qu'on a commencé tantôt, on avait vraiment un produit là, qui mettait en valeur nos papilles. Puis après ça, on poursuit avec quelque chose qui est beaucoup plus crémeux au niveau de la texture, qui a quand même du gaz.
2: Oui.
3: Mais c'est, écoute, c'est super bien équilibré, ça descend bien. Bonne bière de soif.
2: Houblon américain?
3: Oui, c'est des houblons américains. On ne note pas les houblons sur cette canette-là. Je crois que les gens de Bas-Canada veulent garder un peu la mainmise sur la recette.
2: Ben oui.
3: Mais rapidement de même, je crois qu'il devrait avoir du Simcoe et du citrus. Donc, deux houblons qui amènent de fortes touches d'agrumes sans avoir nécessairement beaucoup d'amertume.
2: Ah, mais écoute, puis sincèrement, ben, tu viens de le dire, au niveau de l'amertume, il n'y en a presque pas pour cette bière-là. Puis tu as raison, c'est de saison, c'est rafraîchissant.
3: Oui,
2: Et surtout disponible maintenant à l'année, ça c'est important.
3: Oui, exactement, parce que c'est vraiment un bon produit qui mérite d'être découvert. Déjà le nom avec Los Tabarnacos, je trouve que ça commence vraiment très bien. On a aussi une version double milkshake IPA qui sort une fois par année. Là, ici, notre canette, elle est rose, mais la double, elle est plus comme bleutée mauve. Puis la double Los est encore meilleure, là, beaucoup plus généreuse au niveau des saveurs.
2: Et corrige-moi, le Bas-Canada a élargi sa gamme par rapport à ce qu'on avait initialement. Hein? Je pense qu'on a beaucoup de produits maintenant.
3: On a commencé avec une dizaine de produits et je suis allé sur leur site là, il y a environ 2 semaines. On doit être rendu à environ une quarantaine de produits, mais jamais brassés tous en même temps. Ouais, c'est vraiment de façon circulaire. Mais oui, écoute, à presque chaque 2 semaines, il y a au moins une nouveauté sur le listing. Donc, c'est toujours intéressant. Des fois, on fait juste des variantes. Donc, on conserve un peu la même étiquette, mais on change la couleur. Et avec les variantes, ben c'est beaucoup plus au niveau du houblon là, qu'on voit les différences.
2: Soyons honnêtes, Mathieu, on a amélioré la disponibilité du produit aussi pour Bas-Canada par rapport à avant, où c'était vraiment presque en quantité limitée. Là.
3: Oui, exactement. Ben eux ont grossi tout leur équipement. Donc, avec pouvoir faire plus de bière, pouvoir en canner plus et pouvoir plus distribuer partout au Québec, dont ici, dans la Matanie, dont on est les seuls, en fait, là, dans la région, dans le Bas-Saint-Laurent et Gaspésie, à avoir les produits du Bas-Canada.
2: Donc, profitez-en en le demandant à votre dépanneur du lac, bien sûr, et pour le premier produit dont on a parlé tantôt, demandez-le chez votre bon marchand avec une autre belle dégustation. Ça, c'en est une d'été, là.
3: Oui, ça en était une vraie, puis la première que je savais que j'allais taper dans le mille.
2: Ah non, ça c'est sûr. Ça, c'est t'as gagné mon cœur.
3: C'est dans le ciel, hein? Oh, chanceux que je suis.
2: Hey, Mathieu, ben on va se retrouver sous peu pour une autre chronique.
3: Yes, même semaine, même heure, même poste.

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1: Ah, on est une grande famille à l'écoute de haut partout dans l'Est du Québec et ça inclut bien sûr les entreprises de la région avec la gang de mécanique PR, Son X Plus, du côté de Rimouski. Salutations à vous autres dans la Matanie. On a donc la plomberie J.D. Gauthier qu'on veut saluer. On a aussi plus du parc. On vous salue, toute la belle gang. Et pour la suite des choses, à Sept-Îles et Fort-Cartier, service de pneus PJL, gang de points S là-bas, service auto-électrique également, on veut vous saluer. Et pour tous ceux et celles qui travaillent, parce que c'est immense, là, la société ferroviaire et portuaire du côté de la Côte-Nord, donc salutations à vous autres. Et pour déjeuner, excavation, souci, la gang de Bantitech, bien branché sur haut avec info, détail la météo, est-ce d'autres choses qui riment en haut?

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2: Ici Michel Scarpino, voici le bilan de l'actualité. Tout d'abord, la ville d'Edmundston a obtenu un financement de 265 000 $ du gouvernement du Canada dans un projet de restauration de l'habitat de l'Omble de Fontaine, soit la truite mouchetée, dans le bassin versant de la rivière à la truite. L'argent provient du Fonds pour les dommages à l'environnement du gouvernement fédéral qui achemine des montants d'amendes, d'ordonnances de tribunaux ainsi que de paiements volontaires dans des projets qui permettent de réparer les torts causés à l'environnement ou de générer des retombées positives. Dans le cas d'Edmundston, l'argent servira à réaliser des travaux pour améliorer la qualité de l'eau, faciliter le déplacement des poissons et rendre les cours d'eau du bassin versant de la rivière à la Truite plus sains et plus résistants aux perturbations. Le Réseau Québec Maritime et le Fonds d'Action Saint-Laurent lancent le 5e concours Regards sur le Saint-Laurent et invitent les photographes amateurs et professionnels à envoyer leurs photos jusqu'au 7 septembre. Cette 5e édition, réalisée en collaboration avec le port de Saguenay et Espace pour la vie, met le Saguenay à l'honneur et les photographes seront invités à poser leur regard sur le fleuve Saint-Laurent, la rivière Saguenay et le fjord, afin de capturer les beautés de la nature. Les photographies peuvent être soumises dans 4 catégories, faune et flore, activités humaines, paysages, ainsi que transports et activités maritimes sur le Saguenay. Au total, 13 prix seront remis à la fin du concours et les œuvres gagnantes seront dévoilées cet automne au Biodôme, l'un des 5 musées d'espace pour la vie à Montréal. Et puis alors que plus de 200 feux font rage en forêt, principalement dans le nord du Québec, on peut ressentir des panaches de fumée transportées par les vents, fait savoir le Sopfeu. Le site web Fire Smoke prévoit que la fumée peut affecter différentes régions du Québec, notamment le Bas-Saint-Laurent, la Gaspésie et certaines régions de l'est du Québec. C'était vos actualités. 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
3: Ah, comme quoi, le hockey, c'est presque 12 mois par année. Hein, avec le bulletin sportif qui débute avec cette nouvelle concernant les Ducks d'Anaheim et Leo Carlson, parce que les Ducks ont finalement égalé l'offre hostile des Flyers de Philadelphie pour conserver les services de l'attaquant Leo Carlson. Ils verseront ainsi 18 millions de dollars par année aux joueurs de centre, et ce, pour les 5 prochaines années. Maintenant, ben, on a le soccer, parce que c'est commencé pour les quarts de finale. C'est le tout premier match opposant la France au Maroc qui est en cours au moment où on se parle actuellement. Au tennis, la première raquette mondiale, Yannick Sinner et le Québécois Félix Auger-Aliassime seront les figures de proue de l'Omnium Banque nationale de Montréal. C'est ce qu'a annoncé la directrice du tournoi, Valérie Tétrault, un peu plus tôt ce matin. Alors que, quand même, on est chanceux du côté des hommes. Je pense que c'est un peu plus difficile pour Toronto du côté de la participation féminine. Et à Montréal, 71 des 72 meilleurs joueurs du monde seront de la partie. On peut penser à Denis Shapovalov, Gabriel Diallo, qui seront les autres Canadiens inscrits d'entrée au principal tableau. Le seul absent, à vrai dire, c'est Carlos Alcaraz, chez les hommes, parmi les 72 meilleures raquettes mondiales. Maintenant, au soccer pour le CF Montréal, on a entamé sa série aller-retour des quarts de finale du championnat canadien de soccer en récoltant une victoire in extremis 2-1 face au Vancouver FC hier soir, et vous dire que le duel de retour aura lieu ce dimanche au Stade Saputo. Pour les prévisions météo chez Environnement Canada, écoutez, c'est relativement similaire partout dans l'est du Québec, avec des risques d'averse à 40% pour Rimouski, avec un minimum à 16 degrés. On a aussi un 40% de risque d'averse au cours de la soirée de la nuit prochaine, avec un minimum à 17 degrés pour le secteur de Dégely. Pour ce qui est du secteur pour Matane, ce soir, toujours un 40% de risque d'averse au cours de la soirée. Mais c'est surtout au cours de la nuit, les 40% de risque d'averse pour le secteur de la Matanie. Donc, ça va bien de ce côté-là. Et on peut compléter avec cette île et Port-Cartier. Ce soir et cette nuit, on a les prévisions suivantes chez Environnement Canada avec un ciel partiellement nuageux. Il n'y a pas de risque d'averse. Ah, tiens, avec un minimum à 13 degrés.

0: Ah, les gamers qui sont à l'écoute, il y a des belles sorties de jeux vidéo qui sont à surveiller au cours des prochains jours, voire même pour demain. Dans un cas, on pourra faire une petite tournée sommaire au cours des prochains instants parce que c'est la troisième et dernière heure, non seulement pour notre trafic pour ce jeudi après-midi, mais également pour ce qui est de la semaine. Ben oui, parce que demain, on est déjà à tout le moins un après-midi en mode de week-end sur les ondes de haut partout dans l'est du Québec. Sylvain Caron, toujours des vôtres. 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Et bien sûr qu'on va profiter de l'occasion pour faire une tournée des activités. Je l'ai mentionné en début d'émission, il y a même des activités qui débutent au cours des prochaines heures dans la Matanie, Vallée de Matapédia et un peu partout à travers nos différentes régions. Donc, on va pouvoir y revenir. Mais là, pour le moment, c'est la toune qui punch du jeudi.
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0: C'est parmi les chansons phares de cette formation américaine ska punk Sublime qui a donc lancé cette chanson extraite de leur troisième album éponyme 1996. On peut mentionner qu'elle est sortie en simple le 7 janvier 1997 après donc le décès de Bradley Nowell. On vous propose pour la tune qui punch la formation Sublime avec Santeria sur les ondes de haut dans le meilleur de la musique.
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amateurs de jeux vidéo, donc on a disponible à compter officiellement de demain le jeu Echoes of Ancrad, Sword Art Online, donc qui est proposé sur les différentes plateformes et sur PC aussi. Bien évidemment, donc le jeu qui sera disponible demain. C'est un jeu de rôle action qui se déroule dans l'univers de Sword Art Online et qui se déroule durant les événements de la première saison. Donc, avis aux intéressés, ce sera un jeu qui sera disponible à compter de demain sur les différentes plateformes. Mais un parmi les jeux à surveiller sur le court terme, on a Halo Campaign Involved qui sera disponible sur les différentes plateformes de console et PC le 28 juillet prochain. Ça, c'est un remake à la fois fidèle et modernisé de la campagne de Halo Combat Involved. Donc, on va pouvoir redécouvrir justement le jeu revampé et disponible le 28 juillet prochain. Et il y a d'autres jeux qui sont attendus, bien évidemment, dont ceux dont on vous parle depuis quelques temps. Il y a même Mafia, The Old Country, Man of Honor. Si vous êtes peut-être plus jeu d'action, aventure, narratif, ben ça, c'est disponible le 14 août prochain, encore là, sur les différentes plateformes et sur PC. Donc, pour les gamers, ben c'est une période, je dirais pas nécessairement les plus fastes. Normalement, c'est à l'automne où on donne vraiment le gros coup en vue du temps des fêtes, mais n'empêche que on en a encore une fois pour tous les goûts, comme la musique que l'on vous propose sur partout dans l'Est du Québec. Sens Unique est en vedette.

0: Donc, la chaleur n'est pas terminée parce que, bon, on est encore en... Je dirais pas nécessairement partout dans l'Est en mode canicule, mais bon, il fait pas frais. Hein? Et le phénomène climatique El Niño, actuellement en formation, devrait battre des records. C'est ce qu'on mentionne en termes d'intensité. C'est ce qu'a déclaré en cours de semaine un expert suscitant des inquiétudes pour les sécheresses, inondations et autres phénomènes extrêmes qui l'accompagnent. Parce que vous savez, on en a vécu un, El Niño, de ça quelques années. Puis disons que c'était pas frais. Hein? L'année 2023-24 pour des années, les étés les plus chaudes et même les années globalement les plus chaudes sur la planète. Donc on s'attend à avoir un phénomène aussi intense au cours des prochains mois. On pourrait même avoir une forte intensité là d'ici le mois de septembre pour, dans certains coins du globe, probabilité de phénomènes météorologiques là, peut-être un peu plus rock'n'roll. Chez nous, on a pour vous les détails de la météo. Parce que dès le fin de semaine, jusqu'à maintenant, en profit, là, puis je pense qu'il y a bien des gens qui pourront en profiter.
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1: Au cours des prochaines heures, on a un 40% de risque d'averse pour ce soir et au cours de la nuit avec un minimum à 17 degrés. Ça va quand même assez bien dégeler là, pour l'ensemble de la fin de semaine. À commencer par demain, on la termine avec un système d'alternance soleil-nuages. Un beau maximum à 25 degrés, du vent nord-ouest de 20 km/h en mi-journée. On va faire du bien, justement, avec samedi et dimanche. Toujours du beau soleil, 24 comme maximum samedi, 28 comme maximum dimanche. On fait ça sur le 95.5 avec du King Brown.
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Lorsqu'on organise des festivals ou des événements à l'extérieur, ben comme c'est le cas, on le mentionnait tantôt, le Festival d'humour dans la veille de Matapédia, ça commence ce soir pour Matin en lumière également. Ça commence ce soir au Parc des Îles. Toujours bien plate lorsqu'on a à donc retirer un artiste ou l'artiste lui-même fait une annonce de retrait à quelques jours de l'événement. On peut même en parler aux organisateurs et à toute l'équipe des grandes fêtes TELUS, hein, ça a déjà arrivé une couple de reprises. Et dans le cas de celui qu'on vient d'entendre, l'excellent Kane Brown, grande vedette de la musique country, il s'est retiré d'un concert qui était prévu le 3 juillet dernier. On n'a pas les circonstances exactes, pourtant il semble en bonne forme. D'ailleurs, pour les amateurs de musique country, il va lancer avec une autre sensation, la jeune Lauren Alena, une nouvelle chanson, Never Been In Love, pour celui qu'on vient d'entendre, sur haut dans l'Est du Québec. Alors qu'on va prendre le temps au cours des prochains instants de vous revenir avec d'autres salutations, la musique de Coldplay en profil, et on va vous proposer Paradise. Aussi du Jay Scott, qui est en réserve musicale. Une anglo, une franco, hein? On égalise de tout. On s'amuse surtout. Et bon retour à la maison de ce jeudi.

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0: C'est vrai, ce soir, ben, bel hommage à Kiss avec les Jeudi Cool au parc de l'Acadie. Ça, c'est du côté de Dégelé. C'est à 20h. Normalement, on devrait se sauver de la pluie. Si jamais c'était le cas, ben, on a toujours le centre communautaire de Dégelé pour nous accueillir de ce côté-là parmi les activités qui sont à surveiller pour ce qui est du secteur du Témiscouata. Bien sûr qu'on en aura d'autres à dévoiler avec Steph demain aussi dans son émission des 100 000 matins. Ce soir, c'est le grand départ pour Matane en lumière, donc qui débute au Parc des Îles. Ben, je vous rappelle, et on en a parlé avec mon ami Fred Bellin en cours de semaine, c'est que les billets, il y en a des disponibles à l'unité, donc soir par soir, si vous voulez, là, à l'entrée au Parc des Îles. Sinon, vous avez le pointdevente.com pour pouvoir vous en procurer quand même assez rapidement de ce côté-là. Donc, c'est la première soirée pour l'événement Festival Matane en lumière. Vous dire également que il y a de la balle molle ce soir du côté de la Matanie, 19h15 dans le quart de la Ligue de balle de l'Est au Stade du Rempart. C'est la division féminine qui est en vedette. Aussi, pour ce qui est de l'événement qui se déroule aujourd'hui. D'ailleurs, au moment où on se parle, ça a commencé, mais ça, vous allez faire un tour, là. Pour cet événement chez Côte-Nord Motorsport avec un mini-tournoi de grippeur et aussi un mini-tournoi de tir au poignet. En tout cas, c'est une belle soirée à proposer de ce côté-là. Donc, si le cœur vous en dit, allez-y faire un tour dès maintenant. Le marché public à Rimouski, on n'y échappe pas. C'est à tous les samedis et ce, à chaque semaine. Et ce sera le cas également, encore une fois, ce samedi au Parc de la Gare entre 10h et 14h. Et à vous dire qu'on a aussi les pique-niques musicaux qui sont de retour ce dimanche au Parc Beau Séjour à midi. Le band Le Diable à 5 va vous accompagner. C'est le cœur vous en dit. C'est encore une fois une activité qui est gratuite de ce côté-là. Et demain, là, c'est le grand jour pour le lancement des terrasses urbaines à Rimouski. C'est toujours très populaire, très achalandé, surtout lorsqu'on a des belles journées comme aujourd'hui. Et ça débute à 17h. Donc demain, dès 17h, on débute cette séquence de 31 jours d'animation au centre-ville. Si vous voulez faire un tour, la programmation complète est disponible sur le site des terrasses. Mais ça risque de connaître, encore une fois, un gros succès.
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2: Et les amis, on vous en souhaite une bonne pour ce qui est de cette soirée qui est à venir avec, comme on le mentionnait en début d'émission, beaucoup d'activités dans l'Est du Québec. Profitez-en, Dame Nature et notre bar encore une fois. Et Sylvain Caron qui vous souhaite justement une belle soirée. Et surtout, on va se retrouver demain avec Richard Zatirois pour la présentation des Grands Bazous, notre tradition à chaque jour, du lundi au vendredi. D'ailleurs, on est là aussi pour la portion fin de semaine, je vous le rappelle, entre 9h et 10h. Et pour l'émission du trafic, on se reprend à compter de lundi prochain, parce que demain, on commence le mois de week-end sur les ondes de haut dans l'Est du Québec. Donc, profitez-en pleinement. Bye-bye tout le monde et bonne soirée avec les hits. Ça s'en vient dans quelques instants.
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5: Ici Michel Scarpino, voici le bilan de l'actualité. L'intensification des hostilités au Moyen-Orient a mis à mal l'accord de cessez-le-feu conclu en juin qui visait à mettre fin à la guerre déclenchée par les États-Unis contre l'Iran plus tôt cette année. La ministre des Affaires étrangères, Anita Anand, a déclaré que le Canada se tenait aux côtés des pays du Golfe face aux attaques iraniennes. Elle a souligné que les cessez-le-feu sont toujours fragiles, mais qu'il est totalement injustifié pour l'Iran d'attaquer des cibles civiles, notamment en visant les pétroliers saoudiens. Québec annonce deux nouvelles mesures pour freiner le camionnage dangereux, particulièrement en regard des chauffeurs ontariens insuffisamment formés, soit ces chauffeurs à rabais. À partir d'aujourd'hui, ces chauffeurs de camions ontariens ayant au moins 2 ans d'expérience qui souhaitent s'établir au Québec et obtenir un permis québécois de classe 1 devront obligatoirement réussir les examens de conduite de la SAAQ. 2 échecs entraîneront automatiquement l'obligation de suivre une formation avant d'obtenir leur permis. Cette formation est obligatoire pour toute personne qui veut obtenir un permis de classe 1 l'autorisant à conduire un poids lourd. Et puis le nouveau film du cinéaste québécois Denis Côté a été sélectionné en compétition officielle du Festival international du film de Locarno en Suisse, qui se déroulera du 5 au 15 août. Le long-métrage est intitulé « Violence du corps de l'autre ». Côté, qui a scénarisé et réalisé le film, est un habitué du Festival suisse où ses longs-métrages ont obtenu beaucoup de succès. Voilà, on vous souhaite une bonne soirée avec nous. C'était vos actualités Arsenal Média.

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2: Bon jeudi soir, un jeudi d'été, ça sent le barbecue. Les 5 à 7, les terrasses, j'espère que ça va bien. Mon nom est Chuck et on est ensemble jusqu'à 19h avec les plus gros hits des 30 dernières années. On a du Mal Mason qui s'en vient, Imagine Dragons, 35e anniversaire pour Smells Like Teen Spirit de Nirvana, sorti en 91. Impressionnant comme le temps passe vite, ça s'en vient. Et pour l'instant, une toune épicée, on s'en permet un peu, c'est jeudi. Blood on Gang, Bad Touch, c'est sur le meilleur de la musique à haut.

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1: Dermot Kennedy s'en vient à ce jeudi soir avec Power Over Me. C'est le pouvoir du jeudi. On a le Talk, Time Machine, sa toute dernière. Il y a un petit son années 90 là-dedans. C'est tellement bon. Et pour l'instant, Gone, Gone, Gone, Philip Phillips, ça haut.

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1: Dans les prochaines minutes dans les hits, on va retourner dans le milieu des années 2010 avec deux artistes pop alternatifs. Walk the Moon s'en vient avec Shut Up and Dance. Et je vais te faire deviner la prochaine chanson qui s'en vient. J'ai demandé à l'intelligence artificielle de chanter le premier bout de la toune. Ouais, ok, on va laisser ça à Basil qui s'en vient avec Pompey.
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trois accords se sont inspirés du Maroc pour leur chanson Marrakech. Ça s'en vient dans les prochaines minutes. Le temps d'écouter une de mes chansons préférées à vie. C'est Green Day, Good Riddance, Time of Your Life sur le meilleur de la musique.

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1: 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C'est déjà tout pour les hits. On se retrouve pour notre rendez-vous du début du week-end, samedi 9h, le Hit 15. Les 15 plus grosses chansons de la semaine partout au Québec. D'ici là, manque pas à 6h demain pour bien commencer ton vendredi, les 100 000 matins. Mon nom est Chuck, je te souhaite un bon jeudi soir. Goodbye.
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3: Ici Michel Scarpino, voici le bilan de l'actualité. L'intensification des hostilités au Moyen-Orient a mis à mal l'accord de cessez-le-feu conclu en juin qui visait à mettre fin à la guerre déclenchée par les États-Unis contre l'Iran plus tôt cette année. La ministre des Affaires étrangères, Anita Anand, a déclaré que le Canada se tenait aux côtés des pays du Golfe face aux attaques iraniennes. Elle a souligné que les cessez-le-feu sont toujours fragiles, mais qu'il est totalement injustifié pour l'Iran d'attaquer des cibles civiles, notamment en visant les pétroliers saoudiens. Québec annonce deux nouvelles mesures pour freiner le camionnage dangereux, particulièrement en garde des chauffeurs ontariens insuffisamment formés, soit ces chauffeurs à rabais. À partir d'aujourd'hui, ces chauffeurs de camions ontariens ayant au moins 2 ans d'expérience qui souhaitent s'établir au Québec et obtenir un permis québécois de classe 1 devront obligatoirement réussir les examens de conduite de la SAAQ. 2 échecs entraîneront automatiquement l'obligation de suivre une formation avant d'obtenir leur permis. Cette formation est obligatoire pour toute personne qui veut obtenir un permis de classe 1, l'autorisant à conduire un poids lourd. Et puis le nouveau film du cinéaste québécois Denis Côté a été sélectionné en compétition officielle du Festival international du film de Locarno en Suisse, qui se déroulera du 5 au 15 août. Le long-métrage est intitulé « Violence du corps de l'autre ». Côté, qui a scénarisé et réalisé le film, est un habitué du Festival suisse où ses longs-métrages ont obtenu beaucoup de succès. Voilà, on vous souhaite une bonne soirée avec nous. C'était vos actualités Arsenal Média.
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Le CRTC a approuvé l'acquisition de CJSQ Radio Classique de Québec par Arsenal Media et aussi a approuvé son changement de vocation. D'ailleurs, un article complet est disponible à lire pour vous là sur montemiscouata.com.

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9: Voici vos nouvelles Arsenal Média. La ville d'Edmundston a obtenu un financement de 265 000 $ du gouvernement du Canada pour un projet de restauration de l'habitat de l'Omble de Fontaine dans le bassin versant de la rivière à la Truite. L'argent provient du Fonds pour les dommages à l'environnement du gouvernement fédéral qui achemine les montants d'amendes, d'ordonnances de tribunaux dans des projets qui permettent de réparer des torts causés à l'environnement ou de générer des retombées positives. Dans le cas d'Edmundston, l'argent servira à réaliser des travaux pour améliorer la qualité de l'eau, faciliter le déplacement des poissons et rendre les cours d'eau du bassin versant de la rivière à la Truite plus sains et plus résistants aux perturbations. Le Réseau Québec Maritime et le Fonds d'action Saint-Laurent lancent le 5e concours photo « Regard sur le Saint-Laurent » et invitent les photographes amateurs et professionnels à envoyer leurs photos jusqu'au 7 septembre. Cette 5e édition, réalisée en collaboration avec le Port de Saguenay et Espace pour la vie, met le Saguenay à l'honneur. Les photographes sont invités à poser leur regard sur le fleuve Saint-Laurent, la rivière Saguenay et le fjord du Saguenay afin de capter les beautés de la nature. Les photographies peuvent être soumises dans 4 catégories: faune et flore, activités humaines, paysages, ainsi que transport et activités maritimes sur le Saguenay. L'Assemblée des Premières Nations Québec-Labrador, APNQL, a dénoncé l'entente conclue entre les gouvernements du Québec et du Canada à la fin juin concernant la protection et le rétablissement du caribou.